Yes, I big up toute la famille. Salutations, greetings, saludos. On est là, Raskiko Selector, sur les 88.3 FM, sur ckifm.org, en direct, en vivant, de la ville de Québec pour la planète reggae, sur le www.ckifm.org. Écoute en direct, ckifm.org. Ici même, sur les 88.3 FM, la vibration positive de la reggae music, le world sound, en power, les verbes, les sons, la puissance de la reggae music, you know? Yes, I and I give thanks and praise to the Most High, Jah Rastafari. Big up massive, big up reggae aficionados à l'écoute de Dreadal Control. Big up toute la famille, comme d'habitude, chaque mardi de 20h jusqu'à 22h, bien sûr, dans notre horaire local de la ville de Québec, Canada. Mais à tout autre moment, à n'importe quel moment, n'importe quel jour, peu importe ce que vous faites, peu importe où vous écoutez Dreadal Control, si tu écoutes en ce moment, salutations à toi, big up à toi, respect à toi, you know? Et surtout, je te souhaite une belle journée, une belle soirée, une bonne nuit, peu importe, avec moi-même, Raskiko Selector, Dreadal Control Reggae Radio Show. Yes, I rocker. Salutations à ceux qui écoutent en direct dans une vraie radio sur le 88.3 FM à Québec, mais sur le www.ckiafm.org, un peu partout dans la planète. À ceux qui écoutent sur evox.com, talawa.fr. 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

près dans le contrôle pour ces CKIA, you know. Et salutations à ceux qui me contactent, en tout cas, et si vous voulez les faire, rastaquebec@hotmail.com, old school, rastaquebec@hotmail.com, you know. Et un big big up sur Instagram, ras.kiko, ras.kiko. Et merci à ceux qui m'ont accompagné cette semaine, aux nouvelles personnes qui suivent le compte Instagram ras.kiko, ras.kiko. Et on va commencer avec une bonne dose de roots and culture, you know, un 45 RPM, un 7 pouces du son local du côté du Toronto. Chayla Records, on les a présentés, ça fait plusieurs semaines et je vous les ramène. Un 7 pouces à 45 révolutions par minute, la bonne vibration, yes I am. Dread al control, sin. So, monte les sons, partage la vibration avec les amis, les voisins, la famille, tout le monde ensemble. One love, one family, comme je vous dis depuis toujours, depuis 2006. J'oubliais saluer les gens qui nous écoutent via les web radios qui diffusent Redal Control. Ladedios.com.ar. Un saludo grande para ustedes, hermanos y hermanas de la creación. Y pedrarara.com.br. RadioJamaicaBrasileira.com. Yes, I am. Big up yourself. Tous les gens du Brésil, you know. Mucho amor, mucho respeto. Pedrarara.com.br. RadioJamaicaBrasileira.com. C'est parti pour Redal Control.

Voilà Massive Magnifique 100 qui nous vient du côté de Toronto, du côté des Sheila Records. On a déjà fait une chronique parce qu'on a retrouvé plein de bons sons, de roots sons très rares, très deep, très, très sombres. Donc voilà, on vient d'entendre deux versions, un 45 tours, 7 pouces, je vous ai présenté. Donc on vient d'entendre la Prince Robinson à la production, donc c'est Armand Prince and the Soul Foundation, Funny Dream et la version dub. Et avant ça, c'était Nick Room, Rough and Rugged et la version signée Local Dish Players. Ici, Nadred a le contrôle et on va s'écouter tout de suite une autre version en fait du Grand Marcus Gad. Chronique disponible bien sûr sur notre section de podcast ckifm.org. Donc rappelez-vous, je vous ai présenté l'album comme brand new album la semaine passée à mon retour des vacances. Et voilà un album magnifique, on va continuer à écouter encore et encore. L'album For All, Marcus Gad en Tamil, production High Records and Big Scoop Records, donc est disponible sur le Big Scoop Records si ça vous intéresse. Bien sûr, version vinyle, version digitale, sortie sur Easy Star Records sous la licence des Gada Productions en juin 2026. 12 morceaux, magnifique album Marcus Gad, du Roots en Colcha, et c'est là, voilà, c'est pour tous les reggae aficionados. Y esta mismita, dedicándola ahí a mi hermano. Al escucha, esto se llama The Code, el código, Marcus Gad, Tamil and Disarray, que de seguro te va a encantar, de seguro te va a gustar. Marcus Gad, desde Nueva Caledonia, Roots and Culture, y sin adred al control, sin... ¿sí?

Yes, I'm Marseille, à l'écoute de la bonne vibration, André dans le contrôle. Et je profite du moment pour te rappeler que ça se passe chaque mardi soir dans la ville de Québec, bien sûr de 8 à 10, avec Raskiko Selector sur le www.ckiafm.org ou dans une vraie radio sur les 88.3. Donc, salutations aux gens qui m'écoutent ici même dans une radio, dans la voiture. Big up yourself. Mes salutations et respect yes, à ceux qui écoutent sur notre site web. 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Donc voilà, et évidemment, c'est la meilleure façon de soutenir Dreadal Control Reggae Radio Show chaque semaine. Et évidemment, si vous prenez le temps de partager, d'inviter les gens à nous découvrir, à écouter Dreadal Control, ça fait plaisir aussi. Et voilà, c'est une grande façon de kiffer les sons avec moi. You know? Donc c'était Marcus Gad, un tamal de la nouvelle production For All qui vient de sortir en combinaison avec cette grande de la reggae music de série. Donc voilà un album, une production en fait qui va continuer à se présenter ici dans notre espace quoi. Et je vais vous inviter tout de suite dans l'actualité reggae. Yes, écoutez la nouvelle compile Cosmic Journey de Little Lion Sound. Donc là on s'en va du côté de Genève où Little Lion Sound a été créé en 2004. Donc bien sûr on parle ici de la 100% Roots and Culture Sound System et voilà c'est devenu viral carrément. Little Lion Sound sur le réseau et très connu un peu partout, l'Europe, aux États-Unis, bon, et un peu partout avec ses grandes collaborations avec les artistes jamaïcains et particulièrement avec le développement du studio et la création du label Evidence Music qui est une des plus grandes forces actuellement dans la diffusion et production, diffusion et partage de reggae, quoi. Donc, un grand, grand merci à Evidence Music et cette grande collaboration, en fait. Et je vous rappelle, la semaine passée, on a écouté aussi un album de Derek Sound, donc cofondateur de Evidence Music aussi. Donc, allez récupérer aussi la chronique que je vous ai présentée la semaine passée sur cet nouvel album de Derek Sound. Ben, aujourd'hui, c'est le moment de Little Lion Sound avec cette nouvelle compilation appelée Cosmic Journey qui nous présente bien sûr le parcours du sound. Hein. Donc, ça rassemble les artistes avec qui ils ont collaboré, King Kong, Cape Town, Queen Omega, Brother Culture, Mike Hashemaya, Shai Zedek, Bogle, Issa qui se retrouve souvent. Bon, en tout cas, et ça fait plaisir parce qu'on retrouve aussi des artistes brésiliens et, comme Joe et Junior Dredd aussi. Et même que dernièrement, il devient aussi viral avec, avec une nouvelle, un nouveau single en fait d'une grande artiste brésilienne aussi. Donc, plein de producteurs, justement, pour ça, de la France, de Costa Rica, de la Jamaïque, dans cet album. Et ça va dans beaucoup de sens. Hein. Évidemment, la bass profonde, puissante est là. Mais il y a des rythmiques aussi très puissantes. Un peu d'influence de la dope music, mais surtout beaucoup de touches hip-hop et des rythmes contemporains, bien sûr. Et l'étui est disponible bien sûr en version digitale, mais aussi en vinyle chez Digger's Factory. Et je vais vous présenter donc quelques morceaux. Je ne vais pas nécessairement... en tout cas, je vais vous présenter quelques morceaux de cette production. Et je vais peut-être commencer avec les No Love, juste pour vous rappeler c'est qui Little Lion Sound.
parce que c'est devenu un méga hit sur les réseaux, cette chanson de Queen Omega, qu'on retrouve dans cette production Cosmic Journey, qui vient de sortir, en fait, ça fait juste quelques mois, sur Evidence Music, évidemment. Donc on commence avec les gros titres, Yes, No Love, et je vous fais entendre et découvrir d'autres versions aussi de cette nouvelle production, en fait, compilation de Little Lion Sound du côté des Suisses. You know, et salutations, mes reggae aficionados à l'écoute de Dread Al Control qui m'accompagnent sur Facebook, dreadalcontrol.ca. Hier, ça, il y a Babylon. Babylon, take that.

Yes, I'm massive. À l'écoute de la bonne vibration de Red Al Control. Et voilà, c'était la nouvelle production des Little Lion Sound. Ici, on écoutait quelques morceaux. Je vais vous expliquer ça dans la playlist, évidemment. Mais c'est quelques titres seulement de cette grande compilation des big productions du son suisse, donc fondée en Genève en 2004. On a écouté bien sûr les gros méga hits de Queen Omega, No Love, Brother Culture, un de mes préférés, avec un artiste qui prend de plus en plus de la place du côté du Brésil, Junior Dread, Rafa. On retrouve Joe aussi du Brésil avec Phoenix et le grand King Kong avec le morceau Morning. Donc encore une fois, une compilation disponible en digital, en vinyle aussi, en format de vinyle, et si vous voulez, sur Evidence Music, le Bandcamp d'Evidence Music, et sur diggersfactory.com aussi, c'est disponible. Et voilà une nouvelle justement production des Little Lion Sound qui est sortie en mai, à la fin du mois de mai, si ma mémoire est bonne, sur leur propre étiquette Evidence Music. Donc déjà sur le Bandcamp d'Evidence Music, on retrouve quand même des vinyl packs très intéressants, 12 pouces, 7 pouces, l'album vinyle. Donc allez voir ça sur le Bandcamp des Little Lion Sound et Evidence Music, you know. Donc on va continuer nous en musique, et je vais prendre les derniers moments pour vous partager deux productions de la Colombie. La semaine passée, pour ceux qui sont restés jusqu'à la fin, j'ai eu quand même le temps de vous partager les sons. C'est une production du sound system colombien El Gran Latido. Así que, bueno, esto va para mi gente de Colombia, para mi hermano Carlos, para toda la gente conectada a Red Al Control en español. Desde el lado de Argentina también, la de Dios.com.ar para ustedes. Un gran saludo, mucho amor, mucho respeto desde la casa de I and I. Yo y yo, Rasquico Selector. 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Y nos vamos a escuchar dos producciones ahí del Gran Latido Sound System desde Bogotá, Colombia. 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

Voilà, Massive, les deux productions de la Colombie, signées El Gran Latido Sound System. Donc, on a écouté Leon Pardo et Mari Moreno meet General Soria de El Gran Latido, Vuelo con mi canto, la première version avec la version dub. Et en ce moment, voilà, c'était la version de General Soria et Pipoti, Fuego al Sistema, et la version dub aussi. Donc, ne vous inquiétez pas. Rappelez-vous, je vous partage la playlist de l'émission chaque semaine sur mes réseaux, sur Facebook, dreadalcontrol.ckia. Donc, si vous voulez m'accompagner toute la semaine sur dreadalcontrol.ckia, sur ma page Facebook ou ma page Facebook Raskiko. Bien sûr, mon Instagram ras.kiko, R-A-S.K-I-K-O. Et si vous voulez plus d'informations, me partager du son, me partager vos commentaires, yes, sur mon adresse hotmail rastaquebec@hotmail.com. Je vous rappelle donc l'audio de l'émission chaque semaine, accompagné de la playlist, se retrouve sur evox.com, ivox.com, evox.com. 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Là, bientôt, on va changer de rythme. On va aller dans les purs reggae roots pour justement souligner plusieurs aspects de la

pour la journée du 6, septembre, en fait. Donc, ça se passe, bien sûr, du côté de Montréal, le Reggae Nation, au grand quai du port de Montréal, qui est au 200 rue de la Commune Ouest. Donc, les billets sont déjà en vente. Ça se passe le dimanche, le 6 septembre 2026, évidemment. Et on aura Burning Spear, Sizzla Kalonji, Charlie Black, Tanto Metron de Vonté, Jakota, et plusieurs autres. Donc c'est pour cette raison qu'on va écouter encore une fois cette semaine Burning Spear, pour te rappeler que les billets sont disponibles, que le Reggae le Montréal Reggae Nation Festival s'en vient. Donc allez regarder ça sur reggaenation.ca. Les billets sont disponibles, évidemment. Sinon, sur ma page Facebook, je vous partage toute l'information. Et on écoute Mr. Burning Spear, parce qu'évidemment, c'est un des chanteurs qui a pris au sérieux et à cœur la cause de Marcus Garvey, du prophète. Yes, Marcus Mosiah Garvey, le Moïse noir, the Black Moses. Yes, donc Marcus Mosiah Garvey, qui était né le 17 août 1887, donc évidemment on souligne sa date de naissance aujourd'hui ici dans le contrôle. Il était né à St. Anne's en Jamaïque et décédé le 10 juin 1940 à Londres. Donc bien sûr, on pourrait faire toute une émission et passer toute l'émission à raconter ce qu'il a fait, mais je vous invite à lire justement sur Marcus Garvey, sur l'importance de Marcus Garvey, parce qu'on parle beaucoup de Malcolm X et de plein d'autres grandes personnes et personnages de l'histoire, mais on oublie souvent Marcus Garvey, qui était un militant noir pour les droits civiques du XXe siècle. Bien sûr, il y a une grande signification pour le peuple Rasta, pour la culture Rastafari, justement, comme je disais, parce qu'il est considéré comme un prophète et c'est lui qui a prononcé justement cette prophétie concernant Haile Selassie, le couronnement du roi des rois. Mais il reste qu'il était un activiste incroyable, précurseur du panafricanisme. Il était journaliste aussi, a fondé des journaux un peu partout, mais principalement de Negro World, promoteur de la répatriation, un mouvement de retour en Afrique grâce au bateau qu'il a fait, qu'il a acheté et qui a mis disponible pour les gens qui voulaient rentrer en Afrique, évidemment. Donc il était musicien aussi, il était aussi très très impliqué dans les syndicats un peu partout, donc le travail auprès des communautés des travailleurs un peu partout en Amérique latine, en Amérique centrale par exemple, ou en Venezuela, Colombie, l'Équateur aussi, en Amérique du Sud, au Panama aussi. Il a fondé des journaux au Panama et à Costa Rica. Au Costa Rica, vous voyez, donc il a effectué plusieurs voyages. Et voilà, il a surtout fondé la UNIA, la Fondation de l'Universal Negro Improvement Association. Ça, c'était en 1917, je crois. Et justement, c'est de là la devise de cette association, la Universal Negro Improvement Association, UNIA, où on prend cette devise importante de One God, One Aim, One Destiny, un Dieu, un but, une destinée. Donc, qu'on entend souvent dans les chansons reggae, qu'on entend souvent dans les discours des frères et sœurs Rasta. Donc, voilà, quelqu'un qui était très, très actif. Évidemment, je vous invite à vous informer encore plus de la vie de Marcus Garvey, Marcus Mosiah Garvey. Et pour le moment, bien sûr, on va écouter quelques morceaux du grand Yes Burning Spear, qui sera à Montréal le 6 septembre dans le Reggae Nation Festival à Montréal, accompagné de Sizzla Kalonji. Donc voilà, je vous invite à monter le son et à partager la vibration positive.

I remember Marcus Garvey and you too, yes. Vous aussi, je suis sûr, yes. L'envie in a Mount Zion. Marcus Mosiah Garvey. Ja, Rastafari. So massive. Rappelez-vous, donc, on écoutait trois morceaux, trois grands titres de l'original Rootsman Burning Spears. On a écouté Marcus Garvey, Follow Marcus Garvey et Old Marcus Garvey. Donc, trois grandes versions de Burning Spears. Encore une fois, on souligne la date de naissance du prophète, du Black Prophet Marcus Mosiah Garvey, né le 17 août 1887 à Saint Anne's, Jamaïque, et décédé le 10 juin 1940. Et évidemment, quelqu'un qui a eu une vie très très dure, évidemment. On sait bien qu'il a été victime de toutes sortes de situations et finalement, voilà, ça fait vraiment pas très longtemps. Il a été d'une certaine façon il a eu finalement la reconnaissance qu'il méritait et on a demandé pardon officiel du côté du gouvernement des États-Unis pour tout ce qu'on a fait suivre sous vie en fait à Marcus Garvey comme la prison par exemple évidemment donc voilà c'est un petit hommage au grand Marcus Garvey et une invitation ben voilà, pour continuer à découvrir justement sa vie, son travail, sa lutte et tout ce qu'il a été capable d'accomplir dans quelques années, tout simplement en étant activiste pour les droits des hommes, pour les droits du peuple noir. Et ça faisait aussi donc rappel pour le Montréal Reggae Nation. Festival du côté de Montréal, du côté du Grand Quai du Port de Montréal, le 6 septembre. Donc, billet sur reggaenation.ca. Et la programmation, en fait, est complète avec Sizzla, Charlie Black, Tanto Metro Indivante, Jakota et quelques autres personnes. Je vais quand même continuer, profiter en fait du moment pour vous parler. Justement de l'actualité, quelques dates en fait de l'actualité reggae comme d'habitude donc ça c'est la date majeure à soutenir mais bien sûr il y a plein d'autres choses qui se passent un peu à droite et à gauche et voilà on peut aussi souligner le 4 septembre le Heretical Dub Session numéro 8 le Sound Meeting Edition au ministère donc avec Bless Up Sound System qui va nous présenter Nick Rouman qu'on a écouté aujourd'hui et Force High Sound System aussi avec Rook donc voilà Heretical Dub Session le 4 septembre à partir de 22h du côté du ministère, hein. N'oubliez pas ça. En parlant aussi des Dubwise Meeting, des Sound Meeting, il y a toujours les Dubwise Meeting numéro 8 aussi de Yara Sound qui invite Channel One Sound System directement de UK. Donc avec Raz Sherby et Yara Sound qui invite aussi le sélecteur Sawaya. C'est aussi au ministère à partir de 22h, mais le 19 septembre, notez ça. Et de toute façon, c'est noté dans mon site Facebook dreadalcontrol.ca. Et on salue notre ami Rook, qui est très active justement. Tantôt, on l'a nommé avec Heretical Dub Session le 4 septembre. Mais il y a le 6 septembre aussi la grosse rencontre Sound System Reggae et Dub Sound System à Sutton Hill. Ça, c'est le même 6 septembre à partir de 15h, mais du côté du Sutton, évidemment, avec Bric-à-Brac Sound System, Marc Lyrical et notre ami Rook aussi qui sera là. Et je crois en After Party à la boîte à sardines. Et il nous amène la Dub Permanence numéro 6 à Québec, la ville de Québec, le 11 septembre. Un live dub avec des invités importantes. Et le lendemain, ça va être justement à Montréal aussi. Donc avec Undub Ground et Artix.
Oui, les Français, donc des invités de luxe pour la soirée Dub Permanence à Québec et à Montréal le 11 septembre, le 12 septembre à Montréal. Donc Rook avec Underground et Artix. Je vous dis, il va falloir arriver des bonheurs pour trouver une place dans aux deux endroits. Donc n'hésitez pas à partager ça et à noter ça dans votre calendrier. Il y a aussi à Québec, il y a Nordic Sound System aussi, Execo. Et du côté de Montréal, ça va être à la Soteriana. Qu'est-ce que je vous parle de plus justement, en parlant des Nordiques, je veux faire un gros big up, en fait, à Nordic Sound System, à Execo et toute la grande famille, tous les activistes de la musique électronique reggae présente au Polyphonique, la première édition ici même. Donc on était là la fin de semaine du côté de la Beauce avec Polyphonique, la première rencontre, première coalition des collectifs et des sound systems nordiques. Donc ça a été une magnifique expérience de 3 jours. Moi-même, j'étais là samedi avec mon projet Sound System Ride the Vibes. Donc Ride the Vibes, Cyclo Sound System. Mais plus tard en soirée avec le crew de Yara Sound. Donc j'ai fait une petite sélection aussi avec plein d'autres sélecteurs aussi invités par Yara Sound. Et donc ça fait plaisir de vous partager du roots dub music parmi plein d'autres spectacles qui ont lieu du 14 au 16 août. C'était sur le site en fait du Woodstock en Beauce, le même site, et c'était la première édition. Donc bravo aux organisateurs, bravo aux participants, tous les soundmen, DJ, sélecteurs, sound system, et aussi bien sûr au public qui s'est déplacé, qui a kiffé comme il faut toute la vibration proposée par Polyphonique. Donc voilà, c'est dit, c'est pas mal l'actualité. Et l'actualité en fait en date. Et je voulais terminer de toute façon avec une recommandation. On parlait tantôt de toute la vie et l'importance de Marcus Garvey. Il y a le site reggae.fr qui nous parle de dernièrement, justement pour souligner ces grands activistes militants noirs jamaïcains. Nous invite à regarder le documentaire African Redemption, The Life and Legacy of Marcus Garvey. Donc évidemment un film documentaire sur Marcus Mosiah Garvey qui a été réalisé par Roy T. Anderson, et il était sorti ça fait 3 ans, et il a été sélectionné au festival du film de Trinidad Tobago. Et voilà, je vous rappelle le nom: African Redemption, The Life and Legacy of Marcus Garvey. Et voilà, le documentaire est disponible, donc je vais vous partager le lien sur ma page Facebook, lien partagé évidemment par le site reggae.fr qu'on suit souvent pour vous aider à connaître l'actualité. En parlant d'actualité, voilà, on s'en va encore une fois en musique avec The Prophet, yes, The Fireman, l'homme qu'on appelle Cape Breton, qui est revenu finalement avec un album avec plein de singles qui nous avait déjà présenté. Mais on retrouve 16 morceaux sortis sur Evidence Music. Donc il y a plein de collaborations avec des producteurs et sons différents. Mixing Finger, Derrick Sound, on retrouve Little Lion Sound évidemment, L'Interloop, qui d'autre, Mista Savona aussi. Donc il y a même aussi, c'est pas crédité nécessairement, mais c'est Costa Rebel de Costa Rica qui a participé aussi à quelques productions. Donc je vais vous présenter quelques morceaux justement de cette magnifique sortie de Capleton Fireman lui-même. Donc on va se dire Red Again ici, notre Red Al Control Massive. Donc je vous rappelle, ça se passe chaque mardi de 20h jusqu'à 22h, ici sur 88.3 FM à Québec, sur www.ckiafm.org. Yes, I am.
Capleton, Right Again.

Et voilà, people, à l'écoute de la bonne vibration de Red Al Control et à l'écoute du son de Fireman, yes, le même King Chango, qui après une attente de quoi 16 ans, il a finalement rendu disponible un album de studio signé Kay Playton, les Fireman, qui continue encore avec sa métaphore préférée, toujours liée au feu, au pouvoir. Purificateur de feu, donc l'album s'appelle Eggs of Fire, qui est disponible depuis la fin du mois de juin sur Evidence Music, encore une fois Big Up Genève, et disponible en digital et en vinyle. Donc un grand projet, comme je disais, c'est une grande collaboration avec un casting de producteurs assez impressionnant. Évidemment, on retrouve les duos des producteurs DJs de Derrick Sound et de Little Lion Sound, donc évidemment, parce que c'est Evidence Music, et c'est sorti sur ce label Evidence Music, donc l'étiquette suisse. Et très présente ce soir dans notre sélection, quoi. Et la semaine passée aussi, avec justement l'album de Derrick Sound. Mais bref, on retrouve aussi la production du producteur et multi-instrumentiste australien Mr. Savona. Et du côté du Costa Rica, on retrouve Costa Rebel Productions. Et évidemment, notre dernière chanson, c'était les collectifs L'Entourloupe. Donc un remix qu'on connaît depuis un bon moment. D'ailleurs, voilà, c'est justement Hakes of Fire nous présente plusieurs singles qu'on connaissait déjà, sortis dans les dernières années. Donc, on a notamment In the Game, en collaboration avec Mr. Savona, Ja is My Leader de Uhuru Rhythm, de Costa Rebel en Little Lion Sound, Get Up and Fight sur les Sound Killer Rhythm de Little Lion Sound, le Tide Up of the Drama et production de Derrick Sound, et bien sûr la chanson qu'on vient d'entendre, le Burn Them Down de L'Entourloupe, donc le remix de L'Entourloupe. Mais voilà, un album magnifique qui nous parle, comme d'habitude, de spiritualité, des consciences, d'éducation, des déterminations, des résistances aussi, où il est maître, justement, Mr. K. Playton, Mr. King Chango, hein, des sujets, évidemment, qui appartiennent à la culture rasta, propre à la culture reggae, engagée, militante. Donc voilà, 16 morceaux. Toujours intact, Mr. K. Playton. Quelle force, quelle énergie, quel flow, quelle puissance. Vous avez écouté les tout premiers morceaux, ça donne le ton à l'album, donc le Red Again. Et une magnifique collaboration qui déçoit jamais, qui devient un classique, qui devient une habitude avec les frères Marley, Damien et Stephen, avec les morceaux Babylon So Evil. Et je vous ai présenté donc Burn It Down, le remix de L'Entourloupe, qui on kiffe énormément. Donc toujours dans l'esprit roots and culture, mais avec plein de sonorités plus modernes sur certaines chansons. Donc ça fait plaisir d'entendre King Chango, Mr. K. Playton, encore une fois en force sur cette nouvelle production Hates of Fire. You know, ici notre Red Al Control Massif, je vous rappelle, l'audio reste disponible comme d'habitude très accessible sur ma page Facebook redalcontrol.ca. Je vous partage les liens, mais évidemment ça reste disponible sur le site web de CKIA, www.ckiafm.org. donc dans la section de Red Al Control, cherchez le podcast, mais vous retrouvez ça bien sûr gratuitement sur talawa.fr, sur evox.com, et vous pouvez l'écouter aussi si vous préférez sur Spotify, sur Apple Music, et évidemment ça passe dans la semaine dans les web radios ladios.com.ar, que je vous invite à découvrir, et les deux web radios du côté du Brésil, pedrarara.com.br et Radio Jamaica Brasileira.com. En train de saluer ces gens-là, et donnez-moi 30 secondes pour de saluer et les gens qui nous écoutent en espagnol. Gente, recordándole las diferentes formas en las que pueden encontrar el audio y la lista de canciones cada semana acá en Red Al Control. Así que no olviden que eso está disponible ahí
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Recordándoles que esto también lo escuchan, y aprovecho para enviar de nuevo un gran saludo a la gente de América Latina, de Argentina, de Brasil. Lo pueden escuchar en la transmisión de ladedios.com.ar cada semana, y en pedrarara.com.br Brasil, radiojamaicabrasileira.com también. Así que bueno, como siempre, mucho amor y en tremenda conexión. Si me quieren contactar, conéctense ahí con mi correo Hotmail, rastaquebec, como la ciudad, rastaquebec@hotmail.com. En Instagram estoy como ras.kiko, ras.kiko, rasquico. Y obviamente toda esta información disponible en mi página Facebook, dreadalcontrol.ckia. So Massive, je vais profiter des derniers instants. Ben, en fait, je vous laisse avec... une belle production que finalement j'ai reçue en vinyle. Je vous avais déjà présenté, c'était quand déjà? Je pense que c'était l'année passée, oui, en fait. L'album a été fini en avril 2025 à Negril Music Studios au Buenos Aires et à Tough Gun Studios en Jamaïque. Et on l'a écouté peut-être au début de l'année, si ma mémoire est bonne. Mais voilà, finalement, j'ai reçu ma copie directement de l'Argentine. Finalement, c'est le projet Jamaica Argentina à Tango Reggae Sound Clash, avec une foule de gens comme Michael Rose, Errol Dunkley, Lloyd Parks, Bushman, Hugh Brown, Chase Deck, Leroy Hersmoth Wallace, Flava Hall, Ansel Collins, China Smith, Bongo Herman, Mikey Fletcher, mais aussi toute une équipe, une grande team de musiciens argentins. Évidemment, c'est la rencontre entre la Jamaïque et l'Argentine. Donc, Mathias Fumigali, Guillermo Bonetto de Los Cafres, Juanchi Baleiron, Chelo Zimbabue, Johan Ruiz, Cucusa, Claudio Ilobre, Fernando Taborda, Los Guardianes de Gregory, muy presentes obviamente en la producción musical de Negril Music Studios, que nos presenta este magnífico álbum. Cela veut dire quand le tango, la musique tango, musique populaire de l'Argentine, rencontre le reggae. Donc quelques versions qui fusionnent ce rythme, et je vais vous laisser avec deux morceaux au moins. À kiffer quoi. Kingston Hot featuring Michael Rose, vous allez reconnaître la rythmique, mais avec la touche tango argentin. Et on va écouter Gira Gira featuring Cucusa, et si le temps nous le permet, No More Trouble featuring Chase Sedek, bien sûr le classique de Bob Marley and the Wailers, reversionné en version tango reggae. So Massive, un grand plaisir de vous retrouver chaque mardi soir. Restez highly positive et on s'écoute la semaine prochaine.

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0: Vite, tu nous aimes.
1: Je suis gêné.
0: Voyons, c'est quoi ça, papa?
2: Hey, on peut aller à pied, là.
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1: Bonjour, ici Julianne Perrault. Voici votre bulletin du mardi 18 août 2026. Dans une communication envoyée plus tôt hier matin, le Centre des services scolaires de la capitale annonce que 345 élèves et 45 membres du personnel de l'école primaire Saint-Fidèle dans le quartier Limoilou seront relocalisés. À quelques semaines de la rentrée scolaire, les classes se sont déplacées au Centre Saint-Fidèle en raison de fissures importantes décelées dans le bâtiment. Au cours des derniers jours, des inspections réalisées dans le cadre de travaux de maçonnerie ont révélé la présence de fissures touchant des poutres et des colonnes du bâtiment. C'est ce qu'a précisé l'organisation par voie de communiqué. Pour le texte complet, consultez le ckiafm.org dans la section Actualité. La Ville de Québec avertit les citoyens que des travaux de pavage seront réalisés du 21 au 24 août sur la côte de la Montagne dans le Vieux-Québec. Cette intervention est réalisée afin d'assurer les conditions sécuritaires et optimales pour la tenue du Grand Prix cycliste de Québec qui se tiendra le 11 septembre prochain. Pendant les travaux, les commerces demeurent accessibles, mais la circulation automobile sera interdite. La circulation piétonne est maintenue en tout temps. Un rassemblement de solidarité est prévu ce mercredi midi devant la résidence Le Long des Berges. Les organisateurs souhaitent soutenir la centaine de locataires touchés par la fermeture imminente de cette résidence pour personnes aînées. Certains y vivent depuis plus de 10 ans. Depuis l'annonce de la fermeture en avril dernier, des locataires disent avoir été incités à quitter leur logement et avoir eu de la difficulté à obtenir de l'information sur leurs droits. Le rassemblement vise notamment à demander une intervention de la Ville de Québec. La rencontre a lieu à midi au 732 Première Avenue, où plusieurs intervenants de la table citoyenne Littoral Est prendront la parole. Une soirée cinéma en plein air vous attend demain au parc de la Pointe-aux-Lièvres. Dès 18h30, profitez gratuitement de jeux extérieurs, d'un pique-nique et de la visite de Topo, la mascotte de Radio-Canada. Puis à 20h15, place à un grand classique québécois dans une galaxie près de chez vous. On vous invite à apporter vos chaises, couvertures, votre pique-nique. Une offre alimentaire sera disponible sur place. L'activité est gratuite et en cas de pluie, elle pourrait être remise. Et finalement, la journaliste Stéphanie Martin fait le saut en politique. Après plus d'une décennie au Journal Le Québec, où elle couvrait notamment les affaires municipales, elle sera candidate du Parti québécois dans Vanier-les-Rivières aux prochaines élections provinciales. Elle affirme vouloir défendre les intérêts de la capitale nationale, notamment face aux enjeux sociaux comme celui de l'itinérance. C'est ce qui complète cette édition. Au nom de toute l'équipe, bonne journée à l'antenne de CKIA 88.3 FM et CKIAFM.org.

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1: Bonjour, ici Juliane Perrault. Voici votre bulletin du mardi 19 août 2026. On apprend aujourd'hui que le CPE, qui devait être inclus dans le projet d'habitation de l'îlot Saint-Vincent-de-Paul, ne verra pas le jour. Le député de Québec solidaire dans Taschereau, Étienne Grandmont, en a fait l'annonce ce matin. Les critères d'admissibilité pour les appels d'offres concernent seulement l'agrandissement de CPE existants dans le Vieux-Québec et non la création de nouveaux centres de la petite enfance. Des parents du quartier Saint-Jean-Baptiste dénoncent aussi les critères de sélection des listes d'attente qui, selon eux, priorisent les employés de Hôtel Dieu, la Ville de Québec et du ministère des Finances. À l'approche de la campagne électorale provinciale, le maire de Québec, Bruno Marchand, veut mettre de l'avant l'adaptation au changement climatique, le logement et la mobilité. Il a défendu aussi hier le tramway, affirmant que son futur tracé stimule déjà les projets immobiliers. Concernant le troisième lien, il estime qu'une fermeture du pont Pierre-Laporte, comme celle d'en fin de semaine, ne suffit pas à justifier le projet. Le maire reconnaît finalement les impacts des travaux du tramway et promet une meilleure communication avec les citoyens. À quelques jours du déclenchement de la campagne électorale, les porte-parole de Québec solidaire, Hubert Gazan et Sol Zanetti, ont présenté hier la feuille de route des 100 premiers jours du gouvernement solidaire. Le parti s'engage notamment à augmenter les salaires minimums à 20 $ pour répondre à l'urgence du coût de la vie, à geler les hausses de loyers, à l'inflation et à annuler la politique de retour au bureau de la CAQ visant les fonctionnaires. Le parti propose aussi trois grands chantiers, soit de lancer les consultations pour une assemblée constituante en collaboration avec les Premières Nations et les Inuits, de déposer le projet de loi pour instaurer un réseau commun en éducation et aussi de déposer un projet de loi pour une réforme du mode de scrutin. Après plus d'un an de fermeture, J.A. Moisan, la mythique épicerie fine du Vieux-Québec, sera relancée par un duo franco-italien et par de nouveaux investisseurs. Située sur la rue Saint-Jean, l'épicerie est connue comme la plus vieille en Amérique du Nord. Elle devrait ouvrir prochainement ses portes à nouveau, selon une affiche présentée dans la vitrine du commerce. En plus de l'épicerie fine et des produits locaux, les nouveaux propriétaires proposeront aussi un espace prêt à manger. Et finalement, la mobilisation se poursuit autour de la fermeture annoncée d'une résidence pour personnes aînées dans le secteur littoral Est. En avril dernier, une centaine de locataires ont appris qu'ils devraient quitter leur résidence où certaines personnes vivent depuis plus de 10 ans. La table citoyenne littoral Est dénonce ce qu'elle qualifie d'inaction des autorités et appelle à la solidarité avec les aînés évincés. Un rassemblement est prévu demain, jeudi, à midi devant le 732 Première Avenue pour réclamer des mesures visant à protéger le locataire et aîné ainsi que leur milieu de vie. C'est ce qui complète cette édition. Au nom de toute l'équipe, bonne journée à l'antenne de CKIA 88.3 FM et CKIA FM.org.

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2: Bonjour, ici Julianne Perrault. Voici votre bulletin du mardi 19 août 2026. On apprend aujourd'hui que le CPE qui devait être inclus dans le projet d'habitation de l'îlot Saint-Vincent-de-Paul ne verra pas le jour. Les députés de Québec solidaire dans Taschereau, Étienne Grandmont, en a fait l'annonce ce matin. Les critères d'admissibilité pour les appels d'offres concernent seulement l'agrandissement de CPE existants dans le Vieux-Québec et non la création de nouveaux centres de la petite enfance. Des parents du quartier Saint-Jean-Baptiste dénoncent aussi les critères de sélection des listes d'attente qui, selon eux, priorisent les employés de l'Hôtel-Dieu, la Ville de Québec et du ministère des Finances. À l'approche de la campagne électorale provinciale, le maire de Québec, Bruno Marchand, veut mettre de l'avant l'adaptation au changement climatique, le logement et la mobilité. Il a défendu aussi hier le tramway, affirmant que son futur tracé stimule déjà les projets immobiliers. Concernant le troisième lien, il estime qu'une fermeture du pont Pierre-Laporte, comme celle en fin de semaine, ne suffit pas à justifier le projet. Le maire reconnaît finalement les impacts des travaux du tramway et promet une meilleure communication avec les citoyens. À quelques jours du déclenchement de la campagne électorale, les porte-parole de Québec solidaire, Hubert Gazan et Sol Zanetti, ont présenté hier la feuille de route des 100 premiers jours du gouvernement solidaire. Le parti s'engage notamment à augmenter les salaires minimums à 20 $ pour répondre à l'urgence du coût de la vie, à geler les hausses de loyers, à l'inflation et à annuler la politique de retour au bureau de la CAQ visant les fonctionnaires. Le parti propose aussi trois grands chantiers, soit de lancer les consultations pour une assemblée constituante en collaboration avec les Premières Nations et les Inuits, de déposer le projet de loi pour instaurer un réseau commun en éducation et aussi de déposer un projet de loi pour une réforme du mode de scrutin. Après plus d'un an de fermeture, J.A. Moisan, la mythique épicerie fine du Vieux-Québec, sera relancée par un duo franco-italien et par de nouveaux investisseurs. Située sur la rue Saint-Jean, l'épicerie est connue comme la plus vieille en Amérique du Nord. Elle devrait ouvrir prochainement ses portes à nouveau, selon une affiche présentée dans la vitrine du commerce. En plus de l'épicerie fine et des produits locaux, les nouveaux propriétaires proposeront aussi un espace prêt à manger. Et finalement, la mobilisation se poursuit autour de la fermeture annoncée d'une résidence pour personnes aînées dans le secteur littoral Est. En avril dernier, une centaine de locataires ont appris qu'ils devraient quitter leur résidence où certaines personnes vivent depuis plus de 10 ans. La table citoyenne littoral Est dénonce ce qu'elle qualifie d'inaction des autorités et appelle à la solidarité avec les aînés évincés. Un rassemblement est prévu demain, jeudi, à midi devant le 732 Première Avenue pour réclamer des mesures visant à protéger les locataires et aînés ainsi que leur milieu de vie. C'est ce qui complète cette édition. Au nom de toute l'équipe, bonne journée à l'antenne de CKIA 88.3 FM et CKIA FM.org.

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3: Bonjour, ici Julianne Perrault. Voici votre bulletin du mardi 19 août 2026. On apprend aujourd'hui que le CPE qui devait être inclus dans le projet d'habitation de l'îlot Saint-Vincent-de-Paul ne verra pas le jour. Le député de Québec solidaire d'Entachereau, Étienne Grandmont, en a fait l'annonce ce matin. Les critères d'admissibilité pour les appels d'offres concernent seulement l'agrandissement de CPE existants dans le Vieux-Québec et non la création de nouveaux centres de la petite enfance. Des parents du quartier Saint-Jean-Baptiste dénoncent aussi les critères de sélection des listes d'attente qui, selon eux, priorisent les employés de l'Hôtel-Dieu, la Ville de Québec et du ministère des Finances. À l'approche de la campagne électorale provinciale, le maire de Québec, Bruno Marchand, veut mettre de l'avant l'adaptation au changement climatique, le logement et la mobilité. Il a défendu aussi hier le tramway, affirmant que son futur tracé stimule déjà les projets immobiliers. Concernant le troisième lien, il estime qu'une fermeture du pont Pierre-Laporte, comme celle en fin de semaine, ne suffit pas à justifier le projet. Le maire reconnaît finalement les impacts des travaux du tramway et promet une meilleure communication avec les citoyens. À quelques jours du déclenchement de la campagne électorale, les porte-parole de Québec solidaire, Hubert Gazan et Sol Zanetti ont présenté hier la feuille de route des 100 premiers jours du gouvernement solidaire. Le parti s'engage notamment à augmenter les salaires minimums à 20 $ pour répondre à l'urgence du coût de la vie, à geler les hausses de loyers, à l'inflation et à annuler la politique de retour au bureau de la CAQ visant les fonctionnaires. Le parti propose aussi trois grands chantiers, soit de lancer les consultations pour une assemblée constituante en collaboration avec les Premières Nations et les Inuits, de déposer le projet de loi pour instaurer un réseau commun en éducation et aussi de déposer un projet de loi pour une réforme du mode de scrutin. Après plus d'un an de fermeture, J. A. Moisan, la mythique épicerie fine du Vieux-Québec, sera relancée par un duo franco-italien et par de nouveaux investisseurs. Située sur la rue Saint-Jean, l'épicerie est connue comme la plus vieille en Amérique du Nord. Elle devrait ouvrir prochainement ses portes à nouveau, selon une affiche présentée dans la vitrine du commerce. En plus de l'épicerie fine et des produits locaux, les nouveaux propriétaires proposeront aussi un espace prêt à manger. Et finalement, la mobilisation se poursuit autour de la fermeture annoncée d'une résidence pour personnes aînées dans le secteur littoral Est. En avril dernier, une centaine de locataires ont appris qu'ils devraient quitter leur résidence où certaines personnes vivent depuis plus de 10 ans. La table citoyenne littoral Est dénonce ce qu'elle qualifie d'inaction des autorités et appelle à la solidarité avec les aînés évincés. Un rassemblement est prévu demain, jeudi, à midi devant le 732 Première Avenue pour réclamer des mesures visant à protéger les locataires et aînés ainsi que leur milieu de vie. C'est ce qui complète cette édition. Au nom de toute l'équipe, bonne journée à l'antenne de CKIA 88.3 FM et CKIAFM.org.

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1: Bonjour, ici Julianne Perrault. Voici votre bulletin du mardi 19 août 2026. On apprend aujourd'hui que le CPE, qui devait être inclus dans le projet d'habitation de l'îlot Saint-Vincent-de-Paul, ne verra pas le jour. Les députés de Québec solidaire dans Taschereau, Étienne Grandmont, en a fait l'annonce ce matin. Les critères d'admissibilité pour les appels d'offres concernent seulement l'agrandissement de CPE existants dans le Vieux-Québec et non la création de nouveaux centres de la petite enfance. Des parents du quartier Saint-Jean-Baptiste dénoncent aussi les critères de sélection des listes d'attente qui, selon eux, priorisent les employés de l'Hôtel-Dieu, la Ville de Québec et du ministère des Finances. À l'approche de la campagne électorale provinciale, le maire de Québec, Bruno Marchand, veut mettre de l'avant l'adaptation au changement climatique, le logement et la mobilité. Il a défendu aussi hier le tramway, affirmant que son futur tracé stimule déjà les projets immobiliers. Concernant le troisième lien, il estime qu'une fermeture du pont Pierre-Laporte, comme celle en fin de semaine, ne suffit pas à justifier le projet. Le maire reconnaît finalement les impacts des travaux du tramway et promet une meilleure communication avec les citoyens. À quelques jours du déclenchement de la campagne électorale, les porte-parole de Québec solidaire, Hubert Gazan et Sol Zanetti ont présenté hier la feuille de route des 100 premiers jours du gouvernement solidaire. Le parti s'engage notamment à augmenter les salaires minimums à 20 $ pour répondre à l'urgence du coût de la vie, à geler les hausses de loyers à l'inflation et à annuler la politique de retour au bureau de la CAQ visant les fonctionnaires. Le parti propose aussi 3 grands chantiers, soit de lancer les consultations pour une assemblée constituante en collaboration avec les Premières Nations et les Inuits, de déposer le projet de loi pour instaurer un réseau commun en éducation et aussi de déposer un projet de loi pour une réforme du mode de scrutin. Après plus d'un an de fermeture, J.A. Moisan, la mythique épicerie fine du Vieux-Québec, sera relancée par un duo franco-italien et par de nouveaux investisseurs. Située sur la rue Saint-Jean, l'épicerie est connue comme la plus vieille en Amérique du Nord. Elle devrait ouvrir prochainement ses portes à nouveau, selon une affiche présentée dans la vitrine du commerce. En plus de l'épicerie fine et des produits locaux, les nouveaux propriétaires proposeront aussi un espace prêt à manger. Et finalement, la mobilisation se poursuit autour de la fermeture annoncée d'une résidence pour personnes aînées dans le secteur littoral Est. En avril dernier, une centaine de locataires ont appris qu'ils devraient quitter leur résidence où certaines personnes vivent depuis plus de 10 ans. La table citoyenne littoral Est dénonce ce qu'elle qualifie d'inaction des autorités et appelle à la solidarité avec les aînés évincés. Un rassemblement est prévu demain, jeudi, à midi devant le 732 Première Avenue pour réclamer des mesures visant à protéger le locataire et aîné ainsi que leur milieu de vie. C'est ce qui complète cette édition. Au nom de toute l'équipe, bonne journée à l'antenne de CKIA 88.3 FM et CKIA FM.org.

recommencer ce couplet-là parce que... Je vais le faire comme il faut. Il est trop important. Fait que là, mettons que c'est un solo de Jean-Guy, là.

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2: Bonjour, ici Julianne Perrault. Voici votre bulletin du mardi 19 août 2026. On apprend aujourd'hui que le CPE qui devait être inclus dans le projet d'habitation de l'îlot Saint-Vincent-de-Paul ne verra pas le jour. Le député de Québec solidaire d'Entachereau, Étienne Grandmont, en a fait l'annonce ce matin. Les critères d'admissibilité pour les appels d'offres concernent seulement l'agrandissement de CPE existants dans le Vieux-Québec et non la création de nouveaux centres de la petite enfance. Des parents du quartier Saint-Jean-Baptiste dénoncent aussi les critères de sélection des listes d'attente qui, selon eux, priorisent les employés de l'Hôtel-Dieu, la Ville de Québec et du ministère des Finances. À l'approche de la campagne électorale provinciale, le maire de Québec, Bruno Marchand, veut mettre de l'avant l'adaptation au changement climatique, le logement et la mobilité. Il a défendu aussi hier le tramway, affirmant que son futur tracé stimule déjà les projets immobiliers. Concernant le troisième lien, il estime qu'une fermeture du pont Pierre-Laporte, comme celle en fin de semaine, ne suffit pas à justifier le projet. Le maire reconnaît finalement les impacts des travaux du tramway et promet une meilleure communication avec les citoyens. À quelques jours du déclenchement de la campagne électorale, les porte-parole de Québec solidaire, Hubert Gazal et Sol Zanetti ont présenté hier la feuille de route des 100 premiers jours du gouvernement solidaire. Le parti s'engage notamment à augmenter les salaires minimums à 20 $ pour répondre à l'urgence du coût de la vie, à geler les hausses de loyers à l'inflation et à annuler la politique de retour au bureau de la CAQ visant les fonctionnaires. Le parti propose aussi 3 grands chantiers, soit de lancer les consultations pour une assemblée constituante en collaboration avec les Premières Nations et les Inuits, de déposer le projet de loi pour instaurer un réseau commun en éducation et aussi de déposer un projet de loi pour une réforme du mode de scrutin. Après plus d'un an de fermeture, J.A. Moisan, la mythique épicerie fine du Vieux-Québec, sera relancée par un duo franco-italien et par de nouveaux investisseurs. Située sur la rue Saint-Jean, l'épicerie est connue comme la plus vieille en Amérique du Nord. Elle devrait ouvrir prochainement ses portes à nouveau, selon une affiche présentée dans la vitrine du commerce. En plus de l'épicerie fine et des produits locaux, les nouveaux propriétaires proposeront aussi un espace prêt à manger. Et finalement, la mobilisation se poursuit autour de la fermeture annoncée d'une résidence pour personnes aînées dans le secteur littoral Est. En avril dernier, une centaine de locataires ont appris qu'ils devraient quitter leur résidence où certaines personnes vivent depuis plus de 10 ans. La table citoyenne littoral Est dénonce ce qu'elle qualifie d'inaction des autorités et appelle à la solidarité avec les aînés évincés. Un rassemblement est prévu demain, jeudi, à midi devant le 732 Première Avenue pour réclamer des mesures visant à protéger le locataire et aîné ainsi que leur milieu de vie. C'est ce qui complète cette édition. Au nom de toute l'équipe, bonne journée à l'antenne de CKIA 88.3 FM et CKIAFM.org.
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5: Bonjour, ici Julianne Perrault. Voici votre bulletin du mardi 19 août 2026. On apprend aujourd'hui que le CPE qui devait être inclus dans le projet d'habitation de l'îlot Saint-Vincent-de-Paul ne verra pas le jour. Le député de Québec solidaire dans Taschereau, Étienne Grandmont, en a fait l'annonce ce matin. Les critères d'admissibilité pour les appels d'offres concernent seulement l'agrandissement de CPE existants dans le Vieux-Québec et non la création de nouveaux centres de la petite enfance. Des parents du quartier Saint-Jean-Baptiste dénoncent aussi les critères de sélection des listes d'attente qui, selon eux, priorisent les employés de l'Hôtel-Dieu, la Ville de Québec et du ministère des Finances. À l'approche de la campagne électorale provinciale, le maire de Québec, Bruno Marchand, veut mettre de l'avant l'adaptation au changement climatique, le logement et la mobilité. Il a défendu aussi hier le tramway, affirmant que son futur tracé stimule déjà les projets immobiliers. Concernant le troisième lien, il estime qu'une fermeture du pont Pierre-Laporte, comme celle en fin de semaine, ne suffit pas à justifier le projet. Le maire reconnaît finalement les impacts des travaux du tramway et promet une meilleure communication avec les citoyens. À quelques jours du déclenchement de la campagne électorale, les porte-parole de Québec solidaire, Hubert Gazan et Sol Zanetti ont présenté hier la feuille de route des 100 premiers jours du gouvernement solidaire. Le parti s'engage notamment à augmenter les salaires minimums à 20 $ pour répondre à l'urgence du coût de la vie, à geler les hausses de loyers, à l'inflation et à annuler la politique de retour au bureau de la CAQ visant les fonctionnaires. Le parti propose aussi trois grands chantiers, soit de lancer les consultations pour une assemblée constituante en collaboration avec les premiers Nations et les Inuits, de déposer le projet de loi pour instaurer un réseau commun en éducation et aussi de déposer un projet de loi pour une réforme du mode de scrutin. Après plus d'un an de fermeture, J.A. Moisan, la mythique épicerie fine du Vieux-Québec, sera relancée par un duo franco-italien et par de nouveaux investisseurs. Située sur la rue Saint-Jean, l'épicerie est connue comme la plus vieille en Amérique du Nord. Elle devrait ouvrir prochainement ses portes à nouveau, selon une affiche présentée dans la vitrine du commerce. En plus de l'épicerie fine et des produits locaux, les nouveaux propriétaires proposeront aussi un espace prêt à manger. Et finalement, la mobilisation se poursuit autour de la fermeture annoncée d'une résidence pour personnes aînées dans le secteur littoral Est. En avril dernier, une centaine de locataires ont appris qu'ils devraient quitter leur résidence où certaines personnes vivent depuis plus de 10 ans. La table citoyenne littoral Est dénonce ce qu'elle qualifie d'inaction des autorités et appelle à la solidarité avec les aînés évincés. Un rassemblement est prévu demain, jeudi, à midi devant le 732 Première Avenue pour réclamer des mesures visant à protéger le locataire et aînés ainsi que leur milieu de vie. C'est ce qui complète cette édition. Au nom de toute l'équipe, bonne journée à l'antenne de CKIA 88.3 FM et CKIAFM.org.

0: Hey, c'est un bon thème qu'on a, mais on n'a pas le temps de l'écouter plus longtemps parce qu'on a énormément de pain sur la planche ou de sujets à discuter aujourd'hui. C'est incroyable. Entre autres choses avec Monique Bonievski en santé mentale. On va parler de la rentrée, de la reprise des habitudes. L'école, le cégep, l'université recommencent dans les prochaines semaines. Les émissions de télé recommencent aussi, donc le cocooning avec une couverte sur les divans recommence aussi bientôt. Donc, on parle de ça avec Monique Bonievski. On va également parler avec Noémie Lavertu, qui est agente de presse. Elle est adjointe aux communications, conseillère en accessibilité et responsable des bénévoles pour la Fierté Québec. On sait que ça aura lieu dans quelques semaines, la fin de semaine de la fête du travail. Donc, Noémie va nous parler de comment ça se passe au niveau de l'accessibilité. Puis aussi de... il y a des gens qui sont handicapés et qui vivent dans la communauté LGBTQ+. Comment ces gens-là s'organisent? Comment ils vivent ça? En tout cas, je ne sais pas trop comment dire. La double identification, quoi que ce soit... Noémie nous aidera, entre autres choses, à démystifier ces deux termes-là, ces deux réalités-là. On va aussi jaser, avec Émilie Couture, qui elle, est vice-présidente de l'Association québécoise des personnes de petite taille. Cette association-là, fête ses 50 ans. C'est incroyable. Puis, il y a d'autres aussi... d'autres associations qui fêtent également leurs 50 ans cette année. Donc, c'est spécial. Puis, comme je disais à des gens un peu plus tôt, si un organisme doit fêter son 50 ans, c'est parce qu'il y a encore de la job à faire pour qu'on ait plus besoin de ces associations-là. Donc, on va espérer que ça se passe bien pour leur 50e. On jase de tout ça un petit peu plus tard. Il y a aussi, on a un petit souci technique. Je règle ça dans les prochaines secondes. Parfait, ça s'en vient au polaire. Excusez-moi, c'est des choses qui arrivent. Bon, donc, j'avais perdu ma feuille de route pour l'émission d'aujourd'hui. Hey, sachez que la semaine prochaine, les Capés auront 12 ans. Moi qui disais à tout le monde, hey, ça va durer 6 mois maximum, un an, ce show-là. Mais non, on commence notre 12e année là, dans quelques semaines. La semaine passée ou la semaine d'avant, on a parlé avec Julien Renaud qui voulait battre un record pour le nombre de festivals différents à battre dans une période donnée. C'était 27 en 30 jours, quelque chose du genre. Il a battu le record à 34 et dans tout son été, il a vu jusqu'à maintenant 47 festivals. C'est une machine de guerre. Autre sujet rapide, pour ceux qui sont prestataires de la prestation canadienne pour personnes handicapées du gouvernement du fédéral, il y aura quelque part en septembre, début septembre, si ma mémoire est bonne, ou bientôt, en tout cas, vérifiez ça, ou je vérifierai ça dans les prochaines secondes. Il va y avoir un montant de 150 $ unique qui va être déposé dans vos comptes de banque pour vous aider encore une fois à être capable de faire l'épicerie, payer vos loyers et tout ce dont vous avez à payer. Donc, en plus de la prestation régulière qu'on a, qui rentre justement techniquement demain, au début du mois de septembre, il y aura également une autre prestation qui est cette fois unique et elle sera de 150 $. Ouf, ça y est, ça va être au tour de notre collègue Marie-France à venir se foumonner devant le micro, devant son micro. Et c'est quoi? C'est des lilas à télé en arrière?
1: Ça ressemble à ça. Non, c'est le corail.
0: Un fond marin.
1: Oui, mais c'est marin.
0: Hey, on est tellement pas là pour parler du fond marin. Vas-y avec ton premier sujet.
1: Premier sujet, ben écoute, les organismes communautaires réclament un meilleur dialogue là, avec Québec. En résumé, là, c'est que le milieu communautaire là, vraiment là, tire la sonnette d'alarme. Il y a la table des regroupements provinciaux d'organismes communautaires et bénévoles. Et aussi la coalition des tables régionales qui, et là, eux autres, ils réclament vraiment une rencontre urgente avec la ministre de la Santé, Mme Sonia Bélanger. On sait que ces organisations-là représentent ensemble là, plus que 3000 groupes là, vraiment en santé puis en services sociaux. Là, eux autres, là, ils déplorent ce qu'ils disent, là, c'est vraiment qu'il y a une détérioration vraiment marquée du dialogue avec Québec depuis la mise en place de Santé Québec. La coordonnatrice là, de la table des regroupements provinciaux, là, Mme Mercedes Roberge, elle a dit que les décisions, là, vraiment, les décisions se prennent maintenant sans réelle consultation. Les organismes là, se sentent vraiment là, écartés. Elle a dit ça va vraiment pas vite, on se sent de moins en moins écouté, les décisions semblent se prendre sans vraiment avoir un véritable dialogue avec les organismes communautaires. Donc, mais outre ce problème-là de communication, là, qui est quand même important, il y a aussi un manque de financement qu'on connaît, évidemment. Il y a la méthode là, de calcul, la modification de la période de calcul là, pour le financement, ça a fait passer là, vraiment, ça a entraîné une perte importante là, vraiment. Puis au total, là, c'est 1,7 milliard de dollars qui sont vraiment manquants pour assurer vraiment pleinement la mission là, de tout le monde. Donc, vraiment, eux autres, ils réclament une rencontre urgente, étant donné que là, vraiment, le dialogue avec Santé Québec, c'est pas fort. C'est vraiment pas fort. Elle, madame, justement, là, voyons, j'ai écarté son nom, madame Roberge, elle disait qu'avant, on travaillait avec le ministère et avec Santé Québec, mais là, plus ça va, plus Santé Québec est devenu le gestionnaire du programme, le programme là, le programme de PSOC, là, programme de soutien aux organismes communautaires, c'est ça, exactement. Puis elle a dit que vraiment, là, c'est ça, plus ça va, plus Santé Québec est devenu le gestionnaire de ce programme-là. Donc, les grands sujets sont constamment reportés, puis on a vraiment l'impression d'être toujours en attente. Donc, on va voir, on va surveiller si la ministre va leur accorder une rencontre.
0: Je ne sais pas si tu as vu aujourd'hui, un peu plus tôt dans la journée, les libéraux annoncent ou promettre, entre guillemets, que s'ils sont élus à la tête du Québec au début du mois d'octobre, qu'ils allaient abolir Santé Québec.
1: Je sais que j'ai entendu que le Parti québécois Paul-Saint-Pierre Plamondon avait
0: promis. C'est peut-être eux autres.
1: Oui, peut-être que les libéraux ont décidé de copier, je ne sais pas, mais je sais que le PQ l'a dit. Ouais.
0: OK, bon, c'est peut-être
1: j'ai adoré l'idée personnellement.
0: c'est peut-être moi qui se trompe de parti, mais ouais. Le fait est que ce parti-là veut faire des coupures, entre guillemets, au niveau de l'État québécois. Ouais.
1: Et même la nouvelle structure Infra-Québec là, pour les transports, ça aussi, ça prendrait le bord. Écoute, il y a trop de structures. Et l'argent doit aller sur le terrain. Ça, je suis pleinement d'accord avec ça.
0: Justement, très, très rapide. Le temps va vite.
1: Oui, ça va vite.
0: Ici, il y a un centre d'achat qui est en train de se refaire une beauté. Je pense qu'il y a 6 blocs appartements qui se construisent, dont 3 genres en même temps. Mmh. Et c'est de l'argent purement privé.
1: Ouais.
0: Fait qu'on voit la différence entre le privé et le public. Le public, c'est long, ça prend.
1: Ça suffit.
0: Tu sais que la tramway de Québec aurait été supposée d'être fonctionnelle là.
1: Mmh.
0: Ils n'ont pas encore une belle tête de fête.
1: On est-tu surpris?
0: Rien de fait. Ils sont encore dans les travaux préparatoires. J'ai écouté une conférence de presse là-dessus tantôt. Là. Puis ça va commencer à s'activer là, fin 2026.
1: Tranquillement. Ça prend des études, puis des études sur les études, puis ça finit plus.
0: Pour une mise en route en 2032. 2022, il y a quand même 6 ans entre les deux. Bref, allez, deuxième sujet, ma chère.
1: Écoute, les caméras en milieu d'hébergement, il y a des nouvelles règles qui concernent vraiment là, directement les personnes qui vivent avec une déficience intellectuelle ou avec l'autisme. Le comité régional pour l'autisme et la déficience intellectuelle, là, vraiment, eux autres, ils ont préparé une analyse complète là, de tout ça. Je recommande à tout le monde d'aller sur leur site Internet, là, cradi.com, pour aller lire leur analyse. Mais en gros, depuis le 23 avril dernier, il y a un nouveau règlement qui encadre l'utilisation des caméras et d'autres mécanismes là, de surveillance dans certains milieux d'hébergement. C'est un changement très important. Avant, les règles concernaient principalement les CHSLD. Là, le nouveau règlement, ça élargit la portée à plusieurs milieux d'hébergement pour adultes qui vivent notamment avec une déficience intellectuelle, un trouble, un TSA ou une déficience physique. On parle notamment des ressources à assistance continue, les RAC, les foyers de groupe, certains autres internats. Donc, en gros, concrètement, une personne hébergée ou la personne qui la représente peut, sous certaines conditions, installer une caméra dans sa chambre pour assurer sa sécurité ou celle de ses biens. On sait qu'il y a des gens qui se font voler, malheureusement. Assurer la qualité des soins et des services, continuer à contribuer à repérer une situation de maltraitance. Donc, c'est excellent. Évidemment, cette possibilité-là, ça vient aussi avec des règles importantes concernant le consentement, parce qu'il y a des chambres qui sont évidemment partagées, donc il va y avoir des limites de captation, il y a des questions de confidentialité, tout ça. La conservation aussi des enregistrements puis la destruction. Ce règlement-là va aussi imposer des règlements, des nouvelles obligations aux établissements qui devront notamment informer les personnes hébergées et leurs représentants, afficher clairement la possibilité qu'il y a des mécanismes de surveillance installés, désigner une personne responsable pour accompagner les démarches pour tout ça. Donc, pour plus, vraiment lire le rapport complet du CRADI, allez sur leur site Internet.
0: D'ailleurs, j'en ai profité pour mettre en lien sur le chat de l'émission d'aujourd'hui, le lien, parce qu'il est quand même assez long et assez complexe. Donc, je vous ai mis le lien là. Allez-y, allez lire, c'est très, très important.
1: Très important. Ouais.
0: On y va avec une autre nouvelle.
1: Et écoute, tu parlais tantôt de la prestation justement pour le bonus, là, le surplus de 150 $ et tout. Ben, pour ce programme-là, là, il y a une espèce de décalage bureaucratique qui exclut des personnes handicapées de la prestation. Donc, il y a des personnes qui vivent avec un handicap qui sont exclues en raison de critères qui sont vraiment trop restrictifs. Donc, ce qui arrive, c'est que il faudrait vraiment qu'Ottawa reconnaisse ce qu'on appelle les handicaps épisodiques, comme la sclérose en plaques. Parce que là, présentement, Ottawa exige que les demandeurs, les gens qui demandent la prestation pour personnes handicapées, la nouvelle prestation, ils doivent aussi être admissibles au crédit d'impôt pour personnes handicapées, mais pour être admissible au crédit d'impôt pour personnes handicapées, ben il faut que ta limitation fonctionnelle soit présente 90 % du temps. Donc, ces gens-là, avec des handicaps épisodiques, ne sont pas qualifiés pour ça. Donc, ils ne peuvent pas recevoir la prestation malgré qu'ils ont quand même un handicap.
0: Donc, c'est pas du côté de la prestation qui est le problème. C'est d'avoir le crédit d'impôt pour personnes handicapées. Il est là la base du problème. Donc, ces gens-là, vraiment, en plus de ne pas avoir le 100 $ ou le 200 qu'on soit à tous les mois, en plus de ne pas avoir ça, ben, ils n'ont pas de REI et ils n'ont pas plein d'autres bébelles parce qu'ils sont comme handicapés à temps partiel.
1: Il y a une dame dans l'article que j'ai consulté là, dans l'actualité. Il y a une dame qui, c'est ça, elle a la sclérose en plaques et elle a dit que le gouvernement fédéral a reconnu qu'elle était en situation de handicap et elle peut recevoir des prestations comme celles du régime de pension d'invalidité. Mais à cause des critères pour la nouvelle prestation, là, elle ne peut pas l'avoir. Donc, c'est vraiment... Il y a des paradoxes là-dedans, là, puis c'est vraiment pas clair. Et l'actualité a demandé une entrevue à la ministre de l'Emploi et de la Famille, mais le gouvernement ne lui a pas permis d'accorder une entrevue. Ils ont seulement envoyé un communiqué dans lequel ils saluent le programme de prestations, mais ils n'ont pas répondu vraiment aux questions concernant les raisons de ces différences-là de définition.
0: Hey, on en a parlé souvent récemment, toi puis moi. C'est une belle situation parce que dans quelques jours, là, la ministre, elle ne sera plus ministre. Parce qu'on va être en élection.
1: Bien, malgré ça, c'est fédéral.
0: OK, ouais, OK.
1: C'est vrai. Bon, mais si... ça ne marche pas.
0: Oui, mais advenant le cas, un cas comme ça, mais au provincial,
1: Ben
0: là, tu recules la patente de 6 mois. Parce que là, il y a les élections, c'est-à-dire, il y a la campagne, il y a les élections, il y a les gens qu'il faut qui apprennent un peu dans quel ministère ils vont tomber.
1: Puis après ça, quand ils se familiarisent avec leur nouveau ministère, c'est très, très, très, très long. La machine est paralysée. Mais même au fédéral, même s'ils ne sont pas en élection avant un petit bout de temps, c'est compliqué puis ça avance pas de toute façon. On voit là, cette situation-là, dure et perdure, c'est pas réglé encore. Donc, ça bouge pas vite, que ce soit au fédéral ou au provincial, là. C'est toujours la maison des fous. C'est incroyable.
0: Là, je recule dans le temps, là, mais tu te souviens-tu d'Astérix avec le formulaire A38?
1: Absolument, absolument. J'adore Astérix, oui.
0: Le Québec actuel en 2026, c'est ça.
1: Ah oui, absolument.
0: C'est... Allez, vous retapez juste cette scène-là. Écrivez sur YouTube Astérix et Obélix, formulaire A38. Allez juste voir ça. Ça dure quelques secondes. Mais
1: c'est incroyable.
0: Pris que c'est drôle puis que c'est vrai.
1: C'est ça, c'est juste. C'est tellement juste, là.
0: Est-ce qu'il va te rester une nouvelle ou.
1: Ben, j'ai une petite affaire. Mon coin de pays à Gatineau, le relais plein air du parc de la Gatineau qui a remporté le prix Tourisme Accessible 2025.
0: Oh, wow!
1: Super.
0: Oui!
1: Hey,
0: je vais lire un commentaire que Stéphanie Gamache vient d'écrire. Elle dit. Mais je pense que c'était aussi comment le professionnel de la santé présente le problème. Parce que même si c'est épisodique, il peut y avoir des impacts permanents.
1: Oui, c'est vrai. C'est vrai, évidemment. Oui.
0: On parle à quelqu'un qui s'y connaît dans le dossier.
1: Absolument, absolument. J'essaie de retrouver dans mes notes. Là, il y a une médecin, justement, qui est dans l'article de l'actualité là, et qui explique justement ça. Elle a dit, selon les caractéristiques des problèmes de santé, des symptômes comme la fatigue, les maux de tête ou les troubles cognitifs peuvent ne pas être visibles ou constants. Ça rend particulièrement difficile pour les personnes d'exprimer vraiment clairement leur situation. Donc oui, c'est vraiment complexe, évidemment. Oui, c'est vrai.
0: C'est ça n'a pas de sens. Hey, on y est arrivé, ma chère.
1: Ben oui. Donc,
0: 5 sujets en 20 minutes, en 15
1: minutes. Il y en avait un autre là, que je garderai de côté pour une autre fois.
0: J'essaie, on le garde en stock.
1: C'est ça.
0: Bye-bye.
1: Bye, à la prochaine.
0: À la prochaine. Ben oui, je pense qu'elle voulait nous parler de ce qui est arrivé avec les Galeries de la Capitale. Mais ça, on en reparle. On est en attente d'une réponse là, de la part de la direction du Mégaparc. On va y aller maintenant avec... je ne sais même pas si c'est moi, mais bref. On va y aller avec Noémie Lavertu, qui travaille à Fierté Québec. Bonjour Noémie, ça va bien?
2: Oui, toi?
0: Oui, ça va super bien. Tu es ici pour parler de deux choses. La première, qui est, je pense, assez importante, les personnes qui ont la double... Je ne sais pas comment le dire, mais qui vivent avec un handicap, et qui vivent dans la communauté LGBTQ+. Puis, je vais me permettre de dire que c'est ton cas.
2: Oui.
0: OK? C'est ta réalité de vie. Tu vis avec les deux réalités.
2: Oui.
0: Comment ça se passe en 2026, que ce soit pour toi ou pour les gens que tu connais autour de toi qui pourraient vivre cette double situation-là, comment ça se passe en 2026?
2: Bien, en termes de... au quotidien, je veux dire, ça change pas grand-chose à des personnes qui appartiennent pas aux communautés. Là, comme, en fait, on vit comme les réalités des deux réalités qui s'entrechoquent. Donc, souvent, comme pour les personnes des communautés de LGBTQ+, comme le quotidien est habité par, mon Dieu, tellement de choses. Moi, je suis pas une personne de la pluralité des genres. Donc, je suis une personne cisgenre. Mais il y a toutes les réalités des personnes trans. Oui.
0: Explique qu'est-ce que c'est que ces gens pour les gens qui ne connaissent pas. Je sais que vous avez votre.
2: C'est ça, on a nos termes, mais n'hésite pas à me demander. Là. Dans le fond, une personne cisgenre, c'est quelqu'un qui s'identifie au genre qui lui a été assigné à la naissance. Donc, par exemple, quelqu'un qui naît puis que le médecin déclare femme et qui se considère comme femme là, plus tard. Okay. Dans la vie. Puis une personne trans, ben, c'est l'inverse, en fait. C'est une personne qui ne s'identifie pas au genre qu'on lui a assigné à la naissance.
0: OK, continue.
2: Fait que c'est ça. Il y a toutes des réalités que moi, je ne vis pas là, à ce niveau-là, mais mm-hmm. Ces réalités-là, mon Dieu, sont multiples. Par exemple, l'accès aux soins de santé, le fait d'évoluer dans la société, puis de faire une transition de genre sociale et bureaucratique et légale et tout ça. Puis, il y a une réalité aussi des personnes dont l'orientation sexuelle est différente que hétérosexuelle. Donc, c'est quelque chose qui s'accompagne, en fait, de... en fait, c'est un peu le même quotidien qu'une personne hétérosexuelle. C'est plus qu'on va avoir des réalités, par exemple, dans la société, on va se buter à de l'homophobie, à des gens qui vont nous invisibiliser.

0: comme je vis plus des situations où les gens vont être enclins à essayer de m'accommoder, vont se sentir mal s'ils n'ont pas un moyen de le faire. Mais c'est rare que comme ça s'accompagne de des préjugés sur comme mon orientation sexuelle ou tout ça, parce que comme j'évolue aussi dans des milieux qui sont très ouverts là, mais ouais, je sais que c'est ça. Des fois, il va y avoir comme des réalités, par exemple les lieux qui vont être fréquentés. T'sais, moi, je suis de Québec, donc il n'y a pas tant de lieux LGBT. Mais par exemple, je sais que des fois, dans le village à Montréal, il y a des gens qui vont avoir des enjeux pour accéder à des lieux, accéder à des bars qui ne sont pas accessibles. Je ne suis pas prête à dire que ce n'est pas bien reçu. Là, souvent, quand moi, je demande comme des mesures d'accessibilité, c'est souvent comme bien reçu, puis on essaye de m'accommoder, là,
1: mais c'est... Ouais. Corrige-moi si je me trompe, ouais. Mais quand c'est la demande est individuelle, mm-hmm. on dirait que ça passe toujours plus facilement que si c'est un truc global.
0: Oui, quand même. Moi, je dirais que je vais souvent faire comme... quand je commence à connaître les gens, des fois, comme j'évolue dans le milieu événementiel, donc des personnes qui sont responsables dans les salles de spectacle et tout, puis je vais parler de comment moi je vis les choses, puis qu'est-ce que j'aurais besoin. Puis là, les gens sont comme, ah, ben oui, bien sûr, genre, on va t'accommoder et tout. Puis quand je me présente comme conseillère d'accessibilité, puis que je dis, par exemple, comme j'essaie de mettre en place le plus de mesures possibles lors de la Fierté de Québec dans nos lieux partenaires et les lieux qu'on investit, des mesures qui permettent de rendre l'événement accessible à tous, donc avec des gens avec de multiples réalités, de multiples handicaps. Moi, par exemple, ça, j'ai pas de besoin, j'ai pas d'handicap visuel, pas d'handicap auditif, donc tout ça, c'est des choses que j'essaie d'amener quand même, tu sais, mais des fois, c'est vu comme beaucoup.
1: Je vais me permettre de dire que tu es atteinte de fibromyalgie, donc c'est des douleurs à peu près constantes, du 24/7 ou à peu près. Donc, éventuellement, tu auras besoin d'un fauteuil roulant. Donc, là, à ce moment-là, tu auras vraiment besoin d'un accommodement physique en tant que personne handicapée. Mais pour l'instant, non.
0: Puis, ça dépend, oui.
1: Puis ton côté, j'aime pas le terme, mais situation de genre, tout ça, de sexe sexuel et tout, eh bien, ça, je veux dire, que tu sois assis là ou là dans une salle de spectacle,
0: au niveau des mesures d'accommodement, c'est surtout que comme je vais en tant que personne LGBT fréquenter des lieux qui mais en fait c'est la même chose que comme dans tous les autres lieux, c'est genre ben moi je fréquente la Fierté, mais je fréquente d'autres festivals, je fréquente d'autres salles de spectacle qui sont pas LGBT, puis ben j'ai besoin d'accommodement à tous ces endroits-là.
1: C'est ça, ouais.
0: Fait que non, tu sais, c'est ça, les mesures d'accommodement que j'ai besoin, ils ont aucun rapport avec mon orientation sexuelle.
1: C'est ça, exactement. Puis il reste à peu près 2 minutes, parlons-en de Fierté Québec, de la Fierté Québec qui aura lieu début septembre.
0: Oui, du 4 au 6 septembre, pendant la fin de semaine de la Fête du Travail, sur la place d'Ouville, puis sur la rue Saint-Jean aussi, dans des lieux partenaires. Il y a comme le bar, le drag, mais nous, on organise des activités. En soirée, il y a des spectacles souvent sur la place d'Ouville.
1: Ce qui est spécial aussi avec le bar, le drag, corrige-moi si je me trompe, mais il n'est pas accessible.
0: Je peux pas comme me prononcer totalement dessus, mais oui, il y a quand même des mesures d'accessibilité. Comme on peut rentrer à l'intérieur, sur la terrasse, il me semble qu'il y a une partie de la terrasse qui est accessible pour les fauteuils roulants. L'entrée est comme de plein pied, on peut ouvrir plus la porte. Mais il me semble que...
1: Il n'y a pas un deuxième étage qui n'est pas accessible.
0: Oui, c'est ça.
1: Il n'y a pas d'ascenseur.
0: Il n'y a pas d'ascenseur, fait qu'il faut quand même... on peut pas accéder à la piste de danse en bas, on peut pas accéder. Les salles de bain, je suis pas convaincue. Faudrait que je retourne dans mes documents.
1: Tes souvenirs.
0: Ouais, c'est ça. Mais en fait, je travaille à l'élaboration d'un guide d'accessibilité pour la Fierté. Puis dedans, je décris les réalités de tous nos lieux partenaires, dont le drag. Fait que dedans, il sera disponible sous peu là, sur notre site internet, mais dedans.
1: Juste. As-tu une date de lancement pour ce.
0: Évidemment. On essaye la semaine prochaine, ou moins une semaine avant l'événement.
1: Donc, les gens qui voudraient prendre plus d'informations pour Fierté Québec qui aura lieu début septembre, ils vont où? Facebook, site web, j'imagine?

0: Oui, on est sur Facebook, Instagram, puis sur un site web, donc Fierté de Québec. Vous devriez le trouver. Puis la plupart de nos spectacles sont gratuits. Il n'y a pas de billetterie pour y accéder. Fait que juste à prendre connaissance de l'horaire, puis vous présenter.
1: Donc, 4 au 6 septembre, Fierté de Québec. On va vous souhaiter une belle température parce que vos activités sont beaucoup dehors.
0: Oui.
1: Pour y avoir été il y a quand même plusieurs années. Hein. Puis est-ce qu'il y a un highlight important? Je ne sais pas, quelqu'un qui va être là.
0: Ben, mettons, les gros shows, c'est le samedi soir, on a le gala de Mona de Grenoble. Fait que Mona de Grenoble est là avec des artistes, dont
1: Oh
0: Patti
1: boy.
0: Galant, Mitsou qui vont être là. J'en oublie plein. Puis le dimanche, c'est spectacle de drague iconique. Fait que il y a une pléthore de dragues
1: C'est
0: qui
1: où
0: sont
1: le samedi?
0: annoncées sur ça.
1: C'est où le samedi?
0: C'est sur Place Deauville, les deux fois.
1: Directement à Place Deauville dehors.
0: Ouais, dehors, il y a une scène de
1: Oh,
0: Messiah.
1: wow. Hey, je pense que je vais y aller.
0: On va être là.
1: Parfait. Hey, mais merci beaucoup. Puis on conclut que ça se passe quand même bien en 2026 pour les personnes handicapées qui vivent aussi avec la réalité LGBTQ+.
0: On vit les doubles réalités, là, les enjeux puis les joies des deux réalités.
1: C'est bon. Ben, merci beaucoup d'avoir été là.
0: Avec plaisir.
1: On se reparle bientôt. Bye-bye.
0: Et au revoir.
1: C'était donc... Je ne sais pas ce que j'ai avec mes commandes Internet aujourd'hui. Noémie Lavertu, bon, j'y suis arrivé. Là, on va changer complètement de registre. On va aller dans la fête, on peut presque dire ça, en accueillant Émilie Couture, qui est là, qui est la vice-présidente du conseil de l'administration de l'Association québécoise des personnes de petite taille. Je l'ai eu comme faux?
2: C'est parfait, c'est exactement ça.
1: Première fois à l'émission, merci d'avoir accepté l'invitation.
2: Merci beaucoup d'avoir pensé à nous, c'est toujours agréable.
1: 50 ans, il se passe quoi? Qu'est-ce que vous allez faire pour vos 50 ans? Après ça, on va reculer, là, mais
2: oui,
1: j'imagine qu'il y a un événement, là, excuse-moi, là, j'imagine
2: oui, ben,
1: qu'il y a un
2: en fait,
1: événement.
2: L'Association québécoise des personnes de petite taille, tu sais, est fondée en 76, donc pile au mois d'août. Donc, actuellement, on est vraiment directement dans notre anniversaire clé. Au Québec, on aime souvent souligner les anniversaires, pas juste pour fêter, mais aussi pour marquer les parcours significatifs, qu'on puisse se rappeler qu'est-ce qu'on a fait, mais aussi être tourné vers l'avenir. Donc, l'association, qu'est-ce qu'elle visait? C'était un colloque d'informations destiné aux membres et à nos partenaires, où il va y avoir différents invités. Puis on voulait pas nécessairement être informatif, faites ci, faites pas ça, on vous encourage à faire ça. On voulait pas être moralisateur, on voulait davantage être tourné sur le positif puis la résilience. Donc, on a invité des conférenciers, par exemple un généticien, qui fait une étude présentement avec des enfants de petite taille, Dr Campeau, qui est à Sainte-Justine. Puis, c'est des enfants de petite taille vivant avec l'achondroplasie, une des formes de nanisme. Puis, le médicament vise à contrer les symptômes, si on peut dire, en favorisant la croissance. Ça favorise à diminuer les symptômes et les conséquences liées à notre condition. Donc, c'est une des personnes, on va avoir une personne physiothérapeute qui va venir rappeler l'importance de prendre soin de soi. Après ça, on a un nutritionniste, puis un souper réseautage avec des personnes panélistes qui vont partager leur parcours inspirant avec des parcours complètement différents. Puis, on finit ça en beauté avec une personne connue du public québécois qui est une preuve marquante de résilience, José Boudreau.
1: C'est
2: qui,
1: vrai.
2: Suite à des ACV, a eu des impacts au niveau du langage puis de toute sa compréhension plus de l'écriture puis de la lecture, mais malgré tout, continue de faire des conférences et être aussi drôle et
1: Carin.
2: Vivante. Oui, exactement, et probablement même plus. Donc, on voulait que ça soit rassembleur puis finir ça en beauté. Donc, c'est vraiment un gros événement qui va rassembler de nombreux membres. Puis, par la suite, là, les activités... vont se poursuivre au courant de l'année, entre autres, là, au mois d'octobre, avec le mois du nanisme.
1: Tu viens justement de dire le mot nanisme. En 2026, est-ce que, un, il y a encore beaucoup de gens qui prennent cette terminologie-là? Puis, ça serait quoi? C'est quoi la meilleure façon de parler des gens de petite taille?
2: Le nanisme, c'est la condition. C'est que ça, c'est le terme médical, c'est le terme convenable. Donc, une personne de petite taille est atteinte de nanisme. Ce n'est pas comme le terme nain qui, lui, désigne davantage une personne issue du monde imaginaire qui ne fait pas nécessairement rappeler la personne derrière la réalité d'être de petite taille. Donc, il y a comme une différence, mais ça peut devenir peut-être confondant des fois pour le public qu'on utilise nanisme, mais pas le nain. Mais c'est vraiment parce que le mot nain est vraiment encore très coloré, mais tu sais, tout dépend aussi de la façon, le ton. Tu sais, les personnes en situation de handicap, là, on va s'en rendre compte souvent, là, le ton de la personne, est-ce qu'il y a un jugement derrière tout ça, là? Donc, c'est souvent là la différence, mais le mot nanisme est tout à fait convenable.
1: OK, donc nanisme est convenable, mais nain ne l'est plus. On peut résumer ça comme ça?
2: En gros résumé, oui, effectivement.
1: Puis, je vais avoir ton avis sur l'évolution de la visibilité, entre guillemets, des personnes de petite taille au courant des 50 dernières années. Tu n'as peut-être pas 50 ans, mais je veux dire, c'est sûrement en mesure de savoir un peu l'évolution de tout ça.
2: Ben oui, quand même, parce que, tu sais, en fait, là, il y a eu beaucoup de progrès. Au départ, quand l'association a été construite, c'était beaucoup une façon de briser l'isolement, de créer des liens sociaux entre les personnes qui vivaient une réalité similaire, puis aussi être quasiment un peu une forme d'intégration professionnelle, parce qu'il y avait des défis en lien avec l'intégration sur le marché du travail pour les personnes de petite taille. Il y avait des préjugés comme beaucoup de personnes avec des différences, surtout dans les années 70-80. Fait que ça a été beaucoup l'élément déclencheur. Puis par la suite, aujourd'hui, on est davantage passé d'une époque où il fallait expliquer notre existence, montrer qu'on existait, aujourd'hui être davantage tourné sur nos droits, nos capacités, notre place dans la société. C'est que, tu sais, on a quand même évolué sur, au début, rappeler aux gens, « Hey, n'oubliez pas, nous, on est là. » Puis par la suite, c'est davantage, on est capable de faire de grandes choses, on est capable, tu sais, de le capacitisme, qui est beaucoup un terme utilisé dans le milieu, de montrer des modèles positifs puis d'être carrément impliqué dans la société et contributif.
1: C'est quoi les enjeux en 2026 d'être une personne de petite taille? Est-ce que c'est conduit d'avoir un appartement accessible ou adapté à ses besoins? C'est quoi les enjeux majeurs?
2: Bien, les enjeux d'accessibilité au niveau de l'adaptation universelle, c'est les mêmes pour beaucoup de personnes en situation de handicap. Il y a encore des préjugés. On voit quand même encore une présence ou une régression, je dirais, dans les dernières années là, au niveau du jugement. En lien avec les personnes en situation de handicap, il y a quand même des fois un petit rappel des fois qu'il faut faire. On entend, il y a des commentaires que j'entends qui faisaient des années que je n'avais pas entendu parler. Fait que tu sais, je trouve qu'il y a des fois un petit retour en arrière qu'on retravaille à nouveau. Fait que tu sais, il y a quand même tous ces défis-là, mais il y a aussi un des défis qui est de rappeler qu'on n'est pas seulement une personne de petite taille, qu'on n'est pas seulement petit. C'est une condition. Fait que, c'est une condition médicale, c'est une condition qui vient avec des complications, avec des besoins aussi. Fait que c'est aussi de rappeler ça. T'sais, des fois, j'entends encore le commentaire « Ouais, mais t'es rien que plus petite, là. » Non, ça vient avec des enjeux beaucoup plus grands. Des enjeux de conditions au niveau de la moelle épinière. Dans mon cas, je marche avec des cannes parce que j'ai eu des opérations nombreuses puis qu'il y a eu des impacts dans la colonne et les jambes. Il y en a qui vont être en fauteuil roulant. Il y en a qui ne le seront pas du tout. Puis qui vont encore à 50 ans être sportifs, fait que c'est très variable.
1: Puis au niveau organique, j'imagine que le fait que vous soyez plus petit, plus petite, le cœur, les poumons, ces choses-là ont moins d'espace ou les organes sont proportionnels à la taille que vous avez?
2: Ben, c'est, il n'y a pas une seule réponse à votre question, dans le sens où il y a de nombreuses conditions qui causent la petite taille. Mm-hmm. Il y a la chondroplasie, qui est la forme qu'on connaît le plus, là, ma forme de nanisme, qu'on voit entre autres le comédien américain Peter Dinklage. Le tronc est très grand. C'est vraiment les bras et les jambes qui sont de petite taille. Fait que non, dans ce cas-là, il n'y a aucun impact au niveau des organes vitaux. Mais il y a d'autres formes de nanisme qui, eux, ont d'autres réalités. Fait qu'un tronc plus petit qui peut avoir des impacts, une cage thoracique avec une forme différente qui peut avoir plus de compression. Fait que, tu sais, il y a quand même plus de 500 formes de conditions qui causent la petite taille. Il y en a qui c'est des syndromes où il y a une personne, des maladies rares et orphelines. Mm-hmm. On ne peut pas se résumer à juste plus petit égale comprimé à l'intérieur. J'ai pas moins d'espace qu'une femme de 5 pieds au niveau de mon tronc ou de 5 pieds 2. Puis beaucoup d'exemples de femmes de petite taille vont avoir une grossesse tout à fait normale et pratiquement à terme. Il y a autant de place, mais il y en a qui ont plus d'enjeux, effectivement.
1: C'est intéressant de savoir ça parce qu'on s'imagine qu'il y a plus de problèmes de santé reliés à l'handicap puis à la condition. Mais il y a aussi la vie de tous les jours. J'imagine que dans la maison chez toi, tu as besoin d'une certaine adaptation. Ton véhicule est probablement aussi adapté à ta condition, des trucs comme ça.
2: Oui, effectivement. Au niveau du véhicule, c'est sûr que c'est un défi si on n'est pas adapté, dans le sens où on se rend juste pas aux pédales. Là. Fait que, c'est juste la fonction même de conduire qui peut pas être faisable. Mm-hmm. Mais au niveau de la maison, c'est vraiment un choix personnel. Il y en a qui vont décider de pas adapter leur maison, de s'adapter eux-mêmes, dans le sens où d'avoir des bancs, d'avoir des électroménagers, par exemple, avec les boutons à l'avant plutôt qu'au fond, des éléments comme ça. Quand j'étais en appartement, c'était un choix.
1: On a encore une fois des petits soucis avec notre invité.
2: Continue, Émilie, excuse-moi. Dans la maison, je suis complètement adaptée pour la cuisine, la salle de bain, les espaces communs. C'est que tu sais, j'ai décidé de me faciliter la vie au moins dans ma propre maison.
1: Au moins, parce que j'imagine aussi que si tu n'avais pas fait ces adaptations-là dans ton domicile, tu aurais plus de problèmes, ne serait-ce qu'au niveau des épaules, tout ce qui est peinture, comme moi j'appelle ça, là, tout ce qui est articulation, c'est le terme que je cherchais.
2: Ça amène que c'est plus difficile. Puis, tu sais, moi, j'arrive au travail, j'ai déjà un bout d'exercice de fait. Il y a des étapes qui ont été plus difficiles. L'hiver, c'est encore plus. Fait que, tu sais, si au moins je peux me faciliter la vie au quotidien, j'arrive moins fatiguée au bout de ma journée pour être contributive à la société. Puis, tu sais, dans mon cas, puis il y a plein d'autres super beaux modèles là, de personnes dans des conditions là, similaires à moi, mais tu sais, je suis super impliquée dans ma communauté. Les gens me connaissent, mais pas par mon handicap, me connaissent par ma feuille de route puis tout ce que j'ai réalisé. Au travail, c'est la même chose. Fait que, tu sais, je trouve que c'est quelque chose qu'on encourage beaucoup de se faire connaître pour autre chose. Mais c'est encore des défis. Puis, tu sais, les préjugés sont encore là. Puis, c'est des barrières à surmonter. Puis, tu sais, c'est pas tout le temps facile. Puis, on part pas tout avec la même estime de soi non plus. C'est quelque chose qui se construit au fur et à mesure.
1: Il y a la famille aussi. Tu sais, si tes parents, par exemple, n'ont pas poussé à être autonome, ça ne sera pas en bout de ligne. Là.
2: Exact. Mais l'association vient encore jouer aujourd'hui un rôle positif par rapport à ça. Parce que beaucoup de familles qui donnent naissance à un enfant avec le nanisme, ça va être leur première porte d'entrée, l'association. On est encore référé par de nombreux pédiatres et médecins spécialistes pour être une expertise unique. C'est quelque chose qu'on a créé au fil de nos 50 ans. L'expertise reconnue dans le milieu médical, c'est qu'on est là pour briser l'isolement, renseigner les parents, les rassurer aussi, puis montrer des modèles positifs pour dire, regardez, on va traverser une étape à la fois, on va commencer par le préscolaire, puis plus tard, ça existe des modèles adultes positifs. Puis entre eux aussi, on développe un réseau, fait que ça les encourage aussi. Il y a des ateliers donnés aux parents aussi, pour les encourager puis montrer qu'est-ce qui existe, qu'est-ce qui existe comme service, comme droit.
1: Puis, dernière question, est-ce que le nanisme, peu importe la forme, est détectable par une échographie, par exemple, ou une amniosynthèse?
2: Oui, effectivement, maintenant, l'évolution de la santé, l'évolution de la médecine, mm-hmm. fait que pendant la grossesse, la majorité des conditions peuvent être détectables. Il va toujours avoir des conditions rares, que c'est plus difficile, là, mais les formes les plus fréquentes, effectivement, c'est détectable. Puis les parents peuvent le savoir avant la naissance, puis mettre en place aussi des éléments pour s'aider.
1: Puis se faire à l'idée aussi, psychologiquement, de « OK, je vais avoir un enfant qui va être de petite taille », puis d'essayer déjà de réfléchir aux conséquences positives ou négatives, on s'entend, mais aux conséquences de la vie de ce jeune-là, dans le fond.
2: Oui, exact, parce que, tu sais, c'est un deuil, veut pas, pour un parent, c'est normal aussi, mm-hmm. on peut très bien le comprendre. Tout parent souhaite que son enfant ait aucun obstacle dans la vie. C'est qu'on sait qu'avoir un handicap, ça vient avec des défis supplémentaires, mais le deuil, comme tout deuil peut se faire, ben, il y a des étapes à traverser, puis après ça, la résilience arrive aussi mm-hmm. chez les parents. Puis, ben, c'est... Oui, ça peut aider.
1: Hey, malheureusement, Émilie, c'est tout le temps qu'on a. Pour participer aux dernières activités qui restent là, pour le 50e, on se réfère à votre page, à votre site Internet, Facebook, Instagram, lesquels dans tout ça?
2: Oui, les réseaux sociaux, on est sur Facebook, on est sur Instagram, on a notre site Internet aussi. Puis, on est très actifs, là, en général, aussi dans les communiqués de presse et les médias.
1: Eh bien, bonne fin de célébration pour votre 50e anniversaire. Puis, j'allais dire, on va vous en souhaiter 50 autres, peut-être pas. on va rester ça comme ça. Fait que profitez-en bien, puis on se reparle. Merci. On se reparle probablement à l'automne.
2: Merci beaucoup. Bonne journée.
1: C'était donc Émilie Couture, vice-présidente du conseil d'administration de l'Association québécoise des personnes de petite taille. Le moment qui s'en vient, c'est le moment, je pense, que j'attends le plus à chaque mois. Monique Bonievski, ça fait 12 ans que le show existe. T'es venue souvent, Monique, en tant qu'invitée, mais là, c'est en tant que chroniqueuse que t'es là depuis. C'est ta deuxième, peut-être troisième fois. Je suis tellement content. C'est mon 10 minutes. Là, c'est comme, donne-moi de l'information. Nourris mon mental. Ah, on ne t'entend pas, par exemple, et ton micro est ouvert. Peut-être juste un petit rafraîchissement de la page. Ou une reconnexion, peut-être. Parce que je ne voudrais pas manquer... Manquer Monique, on va la flusher, puis on va la réinviter à se joindre à la discussion parce qu'on avait on a un super sujet parce que c'est pas tout le monde qui trippe sur la rentrée qui s'en vient là, ou cégep puis tout ça, puis je dis rentrée cégep, il y a plein de rentrées, tu sais. Les vacances durent, il reste encore quelques semaines aux vacances, mais ça reste quand même que cette période-là achève, on va se le dire. Mmh. Oh! Hey, de retour, j'entends la voix. Hey, j'ai commencé à placer le sujet, je m'excuse, mais on parle de rentrée aujourd'hui.
3: Oui. Toi et moi. Puis c'est drôle, hein? Tu as dit rentrée. Puis là, je me suis dit, hey, j'ai pas pris ce terme-là, mais ça a un peu de ça, hein? Rentrée. T'sais, on avait déjà fait, on s'était déjà parlé sur un peu au début de l'hiver, rentrée. Moi, je pense que j'ai choisi plus le mot retour. Je sais pas c'est lequel qui. Mais j'avais l'impression que c'était comme le retour à des habitudes peut-être plus routinières mm-hmm. pour plusieurs. Parce que, tu sais, la. Puis. Je l'ai pris sous l'angle de la transition. Parce que, tu sais, l'automne, c'est... Surtout la période où on est là, là. On est en transition même vers l'automne, qui est une transition vers l'hiver. Puis je me disais, les périodes de transition, c'est particulier. Parce que c'est des périodes où on est parfois dans des états d'appréhension. La première question qui m'est venue, puis je pense qu'elle est importante quand on arrive à cette étape-ci, c'est souvent, il y a des gens pour qui la routine, c'est sécurisant. Mm-hmm. Puis l'idée de revenir dans leurs habitudes, ça les apaise.
1: Fait que les retours peuvent être positifs.
3: Tout à fait. Puis j'allais dire, j'y trouve donc bien chanceux d'être apaisé par la routine. Hein? Parce que ça les apaise. Puis il y a quelque chose de très positif dans la routine parce que tu n'es pas obligé de penser.
1: Exact.
3: Tu sais, s'il fallait à chaque matin que tu te lèves, que tu penses à tous les mouvements que tu es obligé de faire, c'est comme un peu lourd. Mais la routine, c'est ce qui permet de faire des affaires sans trop penser. C'est ce qui te permet de, souvent, les réflexes automatiques. Tu sais, tu conduis ton auto, tu réfléchis pas, et je tourne à droite, et je tourne à gauche. Il y a beaucoup de ça se fait tout seul. Et c'est léger pour le cerveau. Tu sais, t'es dans le même passage, ça va bien. Mais en même temps, c'est intéressant de prendre d'autres passages. Puis il y a des gens qui se sentent un peu plus étouffés par la routine, je pense. Qui ont besoin, la façon dont ils sont faits, les amène à avoir besoin de plus de changements dans leur vie en général, dans leur quotidien, dans leurs habitudes.
1: Ce que tu me dis là, ça m'allume beaucoup envers les personnes handicapées. Exemple en fauteuil roulant, OK? Là, on a l'été, printemps-été, début de l'automne, on a une liberté, on peut aller partout. Il n'y a pas de neige nulle part, tout va bien.
3: Go, go, go,
1: on en profite. Mais là, on arrive au mois d'octobre, mois de novembre, puis il fait fret. Il y a un peu de neige. Il y a de la slotch. Il y a ça. Effectivement, je pense que ça peut coller à ce que tu viens de dire.
3: Oui. Puis, tu sais, c'est d'autant plus particulier qu'on en parle un peu là. Et ça m'amène à l'autre partie qui est l'appréhension. La peur de. Tu sais, l'appréhension de la vision de ce qui va se passer dans le futur.
1: Oui, puis ça me fait penser à autre chose. Désolé,
3: vas-y,
1: je vais avec des exemples, là, mais tu sais, on est à peine fin août. Et moi, personnellement, je vais prendre mon exemple personnel, OK? Je suis déjà dans « Hey, il faut que je fasse le maximum d'affaires dehors parce que dans quelques mois, je vais avoir de la neige. » Mais la neige, on s'entend, là. C'est fin octobre, début novembre. Là. C'est dans 3 mois, là.
3: Puis t'as choix
1: déjà,
3: même...
1: Je suis déjà pressé là, là.
3: Oui, puis on a déjà vu fin décembre, on n'avait à peine pas.
1: À peu près pas, c'est ça.
3: Mais oui, ça fait... Et ça, je pense que... Ça aussi, c'est à double tranchant, ce que tu dis là, parce que c'est intéressant. Le fait de vouloir capitaliser des bons moments, ça a quelque chose de très positif. Si tu n'es pas conscient qu'à un moment donné, ça va être plus difficile. Pas qu'il n'y en aura pas, mais ça va être plus difficile. Ça t'amène à profiter. Puis je pense que ça, c'est vraiment intéressant.
1: Puis c'est pour les autres aussi, l'entourage. Tu sais, moi, je suis... Comme je te dis, je prends encore mon exemple, mais je suis pressé de vivre parce que mois de novembre, quand il y aura de la neige, moi, c'est fini, c'est fall ball. Mais ma copine, ma famille, mes amis, elles ont dit « prends ça, relax, les grands, là. »
3: Oui, tout ça, c'est à double tranchant. Puis même ton intérieur, de temps en temps, doit dire « prends ça, relax, les grands, là, parce que, à un moment donné, l'excitation, tu sais, on a besoin de... »
1: 3 mois, là, il y en reste du temps, là.
3: Vivement la routine une couple de jours. Mais je pense que ces contradictions-là sont intéressantes parce que des deux côtés, ça nous amène vers des choses qui peuvent être positives pour soi. Il n'y a pas de bonne solution. Tu connais ma position très nuancée. Aimer la routine ou pas l'aimer, y a rien, c'est une façon d'être. Mm-hmm. aimer profiter du moment présent ou avoir des trouver ça un peu plus complexe, c'est des façons dont on est fait. Fait que je pense que ce qui est important, c'est de toujours de se connaître puis de s'utiliser dans ce qui peut. Tu sais, par exemple, ta théorie de. Moi, j'appelle ça la théorie de l'écureuil, là. Tu sais, tu ramasses les bons moments
1: ouais.
3: de soleil pour être capable de passer parfois à travers un hiver qui va être plus difficile. La question, par contre, c'est quand l'appréhension commence à rendre ta vie plus difficile, au lieu de t'amener à trouver des moyens comme tu fais, puis qu'elle t'amène à être plus dans un état, je te dirais, moins heureux, mm-hmm. ben là, peut-être que c'est à réfléchir, parce que c'est pas là encore. On n'est pas encore dans l'hiver, on n'est pas encore dans l'hiver.
1: On parle de saison, on parle d'hiver, mais on peut avoir des appréhensions pour plein de choses. Un retour au travail, peu importe quoi, là.
3: Ben oui. Puis la transition fait partie de ça. Tu sais, tu parlais, puis je pense que c'est intéressant parce qu'il parle de la lumière. Tu sais, puis c'est important d'en profiter de cette lumière-là parce qu'on a un peu plus quand même encore à ce temps-ci. Hein.
1: J'ai fait le saut hier soir, 8h15, pff, noir.
3: Oui, oui, ça arrive, là, ça sort bien.
1: D'un coup, c'est 8h15. C'est parce qu'il y a 3 semaines, il était à 9h30 puis il faisait encore clair.
3: Oui.
1: Hey! Petite conclusion.
3: Bien, je me disais, l'autre affaire qui est intéressante, c'est quand tu vis des transitions comme ça, c'est des fois de se trouver une excuse pour commencer de nouvelles choses.
1: Casser un peu la routine, pour ceux qui aiment moins ça.
3: Le fait que tu changes, des fois, c'est le temps de commencer à faire du bricolage. Des fois, c'est le temps de commencer à faire de la peinture. Des fois, c'est le temps... Mais quand je dis du bricolage, là, je ne parle pas juste là, de faire des collages. Là. Je te parle de faire de la menuiserie, de la ministerie. Toutes sortes d'affaires que tu n'oses pas essayer. Je trouve que c'est comme... Fait que moi, j'ai toujours le goût de dire au changement de saison, pourquoi ne pas essayer quelque chose qu'on a dans notre banque qu'on voudrait faire depuis longtemps?
1: Pourquoi pas? Hey, malheureusement, sur le temps qu'on a, c'est encore super intéressant et important, je trouve, qu'on parle de ça ici à l'émission.
3: Oui, oui.
1: C'est parce que ça peut être pour tout le monde, puis les personnes handicapées, on est tout le monde.
3: Je pense que oui. Donc, parce que...
1: Donc, c'est là pour nous.
3: Oui.
1: Hey, on se reparle dans quelques semaines.
3: Avec plaisir. Bye.
1: C'est donc Monique Boniewski, je vais y arriver, je ne sais pas ce qui se passe aujourd'hui. La langue se met pas à bonne place. Bref, c'était Monique Boniewski qui nous parlait de santé mentale et de bien-être mental plus que de santé mentale. Ça a été, encore une fois, super agréable comme émission. On s'excuse des problèmes techniques qui ne sont pas prévus ou contrôlés durant l'entrevue là, sur les personnes de petite taille. Sinon, ben, on s'en reparle la semaine prochaine. Même heure, même poste. Bye-bye.
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12: 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Bonjour, ici Juliane Perrault. Voici votre bulletin du mardi 19 août 2026. On apprend aujourd'hui que le CPE, qui devait être inclus dans le projet d'habitation de l'îlot Saint-Vincent-de-Paul, ne verra pas le jour. Le député de Québec solidaire dans Taschereau, Étienne Grandmont, en a fait l'annonce ce matin. Les critères d'admissibilité pour les appels d'offres concernent seulement l'agrandissement de CPE existant dans le Vieux-Québec et non la création de nouveaux centres de la petite enfance. Des parents du quartier Saint-Jean-Baptiste dénoncent aussi les critères de sélection des listes d'attente qui, selon eux, priorisent les employés de l'Hôtel-Dieu, la Ville de Québec et du ministère des Finances. À l'approche de la campagne électorale provinciale, le maire de Québec, Bruno Marchand, veut mettre de l'avant l'adaptation au changement climatique, le logement et la mobilité. Il a défendu aussi hier le tramway, affirmant que son futur tracé stimule déjà les projets immobiliers. Concernant le troisième lien, il estime qu'une fermeture du pont Pierre-Laporte, comme celle d'en fin de semaine, ne suffit pas à justifier le projet. Le maire reconnaît finalement les impacts des travaux du tramway et promet une meilleure communication avec les citoyens. À quelques jours du déclenchement de la campagne électorale, les porte-parole de Québec solidaire, Huba Gazal et Sol Zanetti, ont présenté hier la feuille de route des 100 premiers jours du gouvernement solidaire. Le parti s'engage notamment à augmenter les salaires minimums à 20 $ pour répondre à l'urgence du coût de la vie, à geler les hausses de loyers, à l'inflation et à annuler la politique de retour au bureau de la CAQ visant les fonctionnaires. Le parti propose aussi trois grands chantiers, soit de lancer les consultations pour une assemblée constituante en collaboration avec les Premières Nations et les Inuits, de déposer le projet de loi pour instaurer un réseau commun en éducation et aussi de déposer un projet de loi pour une réforme du mode de scrutin. Après plus d'un an de fermeture, J.A. Moisan, la mythique épicerie fine du Vieux-Québec, sera relancée par un duo franco-italien et par de nouveaux investisseurs. Située sur la rue Saint-Jean, l'épicerie est connue comme la plus vieille en Amérique du Nord. Elle devrait ouvrir prochainement ses portes à nouveau, selon une affiche présentée dans la vitrine du commerce. En plus de l'épicerie fine et des produits locaux, les nouveaux propriétaires proposeront aussi un espace prêt à manger. Et finalement, la mobilisation se poursuit autour de la fermeture annoncée d'une résidence pour personnes aînées dans le secteur littoral Est. En avril dernier, une centaine de locataires ont appris qu'ils devraient quitter leur résidence où certaines personnes vivent depuis plus de 10 ans. La table citoyenne littoral Est dénonce ce qu'elle qualifie d'inaction des autorités et appelle à la solidarité avec les aînés évincés. Un rassemblement est prévu demain, jeudi, à midi devant le 732 Première Avenue pour réclamer des mesures visant à protéger le locataire et aînés ainsi que leur milieu de vie. C'est ce qui complète cette édition. Au nom de toute l'équipe, bonne journée à l'antenne de CKIA 88.3 FM et CKIAFM.org.
13: Je vous le recommande grandement. C'est un grand roman que j'ai adoré.
14: J'ai beaucoup aimé l'originalité de la thématique. Ça fait du bien. Ça fait un petit vent de fraîcheur de lire là-dessus.
15: Ça inquiète
14: pas. Oh oui, moi j'ai clenché ça en 2 jours. Là.
1: Même si je l'ai lu 2 fois, la troisième, j'ai encore le goût de voir des images. Donc c'est un très, très, très beau livre.
15: Toujours aussi excellent.
13: Oui, très, très bonne lecture.
15: C'est un de tes coups de cœur. Hein?
16: Oui, c'est un coup de cœur. C'est vraiment un beau roman.
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15: Bien le bonjour tout le monde, je m'appelle René Cocho et j'ai la grande joie d'animer cette émission consacrée à la littérature. Question d'inspirer vos prochaines lectures, voici le contenu de l'émission de cette semaine. Une entrevue avec Frédéric Antoine concernant sa bande dessinée Léo Major, parue chez Glénat. Anne-Marie Duquette présente le numéro 133 de la revue Le Sabord. Kim Morin, tu commentes quel roman cette semaine?
18: Je vous parle de L'enfance mortelle de Jean Dumont aux éditions David, collection Indocile.
15: Venise Landry, tu as choisi de nous parler d'un roman policier.
19: Ben, je vais vous parler du Loup noir de Louise Penney. Oui, la grande Louise Penney qui n'a pas fini de nous surprendre et c'est toujours chez Flammarion Québec.
15: Louis Gosselin, tu t'es intéressé à un thriller économique.
20: Un roman d'affaires et un thriller qui s'appelle Le Phénix des affaires d'Alexandre Vézina chez Béliveau Éditeur.
15: Sophie Dorval, de quel manga vas-tu nous parler?
21: Cette semaine, je vous présente la série de manga Le fantastique voyage de Nicolas au pays des démons de Asaya Miyanaga. C'est une série en 4 tomes aux éditions Nobinobi.
15: Amélie Bibeau, quelle est ta sélection?
22: Je vais vous parler de Nos sourires clignotants de Sophie Gagnon-Roberge aux éditions Édito.
15: Merci, tu t'es plongée dans quelle lecture?
23: Je vais vous parler de Moteur de recherche, le livre. C'est tiré de l'émission de Radio-Canada. Moteur de recherche, qui est animé par Mathieu Dugal. C'est aux éditions La Presse, illustration de Francis Desharnais.
15: Et Douce Sévigny, quel recueil de poésie nous suggères-tu?
24: Cette semaine, je vais vous parler de Poussiéreuse, qui a été écrit par Jessica Gagnon et publié aux éditions Personnages.
15: Bienvenue à votre rendez-vous littéraire, le Cochocho.

0: De l'encre aux mots, il n'y a qu'un geste, mais un geste qui transforme les pigments en lettres, en sons, en idées, en sens nouveau. La conversion désigne par ailleurs cette agentivité humaine qui imagine et qui crée d'autres vocations aux objets qui nous entourent. L'identité est sujette à différentes conversions au cours d'une vie. Les auteurs-autrices du numéro 133 de la revue Le Sabord en retracent les grands bouleversements. Et pour en savoir plus sur l'ensemble du contenu de ce nouveau numéro du magazine, j'ai en studio exceptionnellement Anne-Marie Duquette, qui est la directrice littéraire et l'éditrice de cette magnifique revue littéraire. Bonjour Anne-Marie.
1: Bonjour.
0: Bienvenue à Sherbrooke.
1: Merci.
0: Alors, parlons des grandes lignes de ce numéro 133 que je trouve particulièrement beau. Bon, ils sont tous très, très, très beaux, mais lui, je ne sais pas, il m'a particulièrement plu.
1: Bien, il est un petit peu différent. C'est le dernier de notre directrice artistique par intérim, Ji-Yun Han. C'est le numéro qui clôt son année au Sabord. Et Ji-Yun a amené plusieurs... Je trouve qu'elle a une signature visuelle très forte dans le Sabord. Et pour celui-ci, même pour le thème, elle est arrivée avec cette idée de conversion que moi, je trouvais un petit peu radicale pour le Sabord. J'avais une petite réserve, je dois l'avouer.
0: Ah, ouais?
1: Mais j'ai été convaincue assez rapidement. J'ai trouvé très belle. Donc, une idée, c'est ça. On est allé d'un côté un peu plus radical.
0: Bon, résume-nous un peu ce que l'on retrouve.
1: On retrouve plusieurs types de conversions vraiment différents. Nous, quand je l'ai imaginé, quand j'ai imaginé ce thème-là, je pensais vraiment à l'idée de convertir des objets de fonction, ce qui est à la base du geste créateur, tant en art visuel qu'en littérature. Cette idée de prendre les choses du quotidien et de les convertir pour en faire une œuvre, entre autres choses. Et j'ai été surprise de me rendre compte que les contributeurs, contributrices nous amenaient plutôt dans ce moment de la conversion, ce moment de basculement, les hésitations. Et c'est ce que j'ai beaucoup aimé. Donc, du côté des auteurs, des autrices, on trouve, comme toujours, à la fois de la prose et de la poésie. Du côté de la prose, on a celle très intime et réflexive de Marilyn Brick, qui nous amène dans la conversion, donc le passage de la fille à la mère au moment d'un accouchement. Cet entre-deux-là et la façon dont ça redessine nos liens familiaux. On a également une très belle conversion proposée par Sarine Demirjian, qui nous parle, elle, d'une relation trouble à la terre natale, donc qui est différente de la terre habitée, surtout quand, géopolitiquement, c'est pas serein à la terre natale. Donc, cette conversion-là qui est pas évidente, qui est à la fois choisie et imposée, cette ambivalence et ce que ça amène dans les relations familiales. Mm-hmm. On a également un texte de Kiev Renaud, donc autrice de la région ici,
0: oui, bien, mais oui.
1: qui nous fait la faveur de signer un très beau texte. On est dans une narration enfant et c'est une petite de 10 ans qui souhaite se convertir à la religion chrétienne pour se rapprocher de sa grand-mère. Mais elle a quelques hésitations, petits doutes par rapport à Dieu. Et dernier texte en prose, aussi absolument magnifique, qui est celui de Michael Trahan, qui signe souvent de la poésie, mais qui ici, chez nous, va signer un texte plutôt essayistique réflexif sur l'amitié. Comment reconfigurer nos amitiés à l'âge adulte? Comment se faire des nouvelles amitiés à l'âge adulte? Qu'est-ce que ça implique? Du côté de la poésie, on a aussi plusieurs très belles prises de risque. Celle de Lily Charles, entre autres, qui nous propose un poème plutôt sur une fluidité dans le genre. On a également un poème de Marie-Josée Ayotte qui nous propose, elle, une conversion du tragique en espoir. Un long poème de Catherine-Anne Larangeau qui est tout à fait magnifique, là, qui retrace une maison qui est comme au carrefour, un peu à l'image d'une auberge espagnole, où des gens de plusieurs provenances vont et viennent, et ce moment où ils se rencontrent qui est fondamental dans l'identité. Et un poème de Ida Scarpino qui nous amène à ressentir la conversion en nous-mêmes. Du côté des arts visuels, le numéro rassemble les œuvres sculpturales installatives, notamment de Maggie Amel Metsos, qui est une œuvre absolument magnifique où elle reprend des tuyaux d'orgue.
0: Oui.
1: Il y a une dimension sonore qui est importante aussi. Il y avait des compresseurs qui soufflaient l'air dans les tuyaux pour les faire chanter. Ceux qui connaissent les compresseurs, vous savez qu'il y a un moment où ça se recharge. Donc, ça instaurait un rythme de respiration aussi assez impressionnant à l'échelle de l'installation. Donc, cette installation, il y a aussi également celle de Elias Nafa. Elias reproduit 300 têtes de missiles. Et il y a une œuvre sonore en background aussi pour représenter donc cet héritage avec le Liban, où il y a encore de la famille qui réside et donc qui est en posture d'attaque. On a également une installation de Nadia Mir où elle revient sur la phrase phare de l'installation qui est « Tout geste est politique » et elle revient sur son héritage familial à la fois très syndical par son père et héritage familial algonquin aussi par sa mère. Et finalement, on a aussi l'installation de Martine Rodriguez qui va reproduire sa cour arrière. Et donc, il y a aussi encore là une dimension sonore avec la voix, les chants de résistance. Le numéro compte aussi le travail plus photo-cinématographique, cette fois-ci, de Sana Sorabi, qui signe d'ailleurs la couverture. Mm-hmm. Donc, c'est un extrait d'un de ses films. Et donc, elle a une série là, de films sur l'exploitation pétrolière et sur les oubliés de ces histoires-là, de ces exploitations-là. Et on a finalement aussi les magnifiques captures au graphite du quotidien de Russell Banks, où on sent la solitude et à la fois le lien qui peut unir de jeunes adultes. Donc, un lien un peu trouble, on le sent bien.
0: Oui, je regarde ces illustrations, ça me fait penser un peu à Colville au niveau du style.
1: Mm-hmm, oui.
0: Voilà. Eh bien voilà, donc c'était un résumé de ce numéro 133 de la revue Le Sabord, Conversion. Merci beaucoup, Anne-Marie Duquette.
1: Merci.
2: Ici Kim Morin. Dans quelques instants à l'émission, je vous parle de L'enfance mortelle de Jean Dumont aux éditions David.

0: Elle aime lire et surtout partager son goût pour la littérature. Kim Morin.
1: Bonjour Kim.
2: Bonjour René.
1: Comment ça va?
2: Ça va très bien, toi?
1: Ben, ça va très bien. Kim, un véritable coup de cœur, c'est ce que tu m'as dit par rapport au livre dont tu as choisi de nous parler cette semaine. Et moi, j'ai eu la chance de voir l'auteur au Salon du livre de l'Outaouais. Il s'agit de Jean Dumont. Le livre dont tu vas nous parler, c'est « L'enfance mortelle » publié aux éditions David, dans la collection Indocile. Jean Dumont, il a reçu le prix Jacques Poirier. J'ai entendu son discours d'acceptation. Ouais. Un homme très, très, très modeste, très, très gentil. Ça semblait faire l'unanimité au Salon du livre de l'Outaouais. Parmi les membres du jury, c'était unanime, c'était le livre qui ressortait.
2: Ah, mais je le comprends vraiment parce que moi, ça a été ma pépite, en fait, de toutes mes lectures. Puis je l'ai entendu aussi en entrevue. J'ai reconnu un peu de lui dans ce livre-là. C'est un ancien professeur au cégep qui s'est maintenant consacré à l'écriture. Mm-hmm. L'enfance mortelle, c'est son quatrième roman. C'est un petit bijou, vraiment.
1: Alors, ce petit bijou nous entraîne dans la vie d'un garçon de 12 ans. En fait, on suit un peu son quotidien et l'amitié qu'il tisse avec son chauffeur d'autobus haïtien.
2: Oui, voilà. C'est l'histoire de, je vais l'appeler Timoun.
1: Timoun.
2: Timoun, c'est le nom pour dire enfant en langue créole. C'est comme ça qu'elle appelle son chauffeur d'autobus. Timoun et tous les autres personnages, à part le chauffeur d'autobus, n'ont pas vraiment de nom. Ont tous des noms communs. Ça, c'est la particularité du roman.
1: Ben oui,
2: je vais vous en parler un petit peu plus tard dans la chronique. Mm-hmm. Donc, Timoun, un matin, il rentre dans l'autobus. Timoun, ce qu'il faut dire, c'est qu'il vit avec une particularité, une singularité que je ne vais pas vous nommer ce matin parce que je veux vous laisser le plaisir de découvrir cette particularité-là qu'il a. Une particularité que j'ai vraiment apprécier, découvrir. On le sait dès les débuts, là, dès les premières pages, au chapitre 3, c'est des courts chapitres. Mm-hmm. On le sait dès le début, sauf que j'ai vraiment aimé ne pas savoir pendant les premières pages, j'ai aimé ne pas savoir c'était quoi puis le découvrir. C'est sûr que si vous allez sur Internet puis que vous lisez la description...
1: Ne faites pas ça.
2: Non, faites pas ça parce qu'ils vont vous le dire, c'est
1: d'accord.
2: quoi. La quatrième de couverture, ils le disent pas. Donc, j'étais sa singularité, je vous la laisse découvrir, mais elle est très importante. Parce
1: d'accord.
2: que c'est ce qui fait en sorte que Timoun parfois se sent seul, se sent incompris, se sent séparé de tous les membres de sa famille, des camarades de sa classe et de tout ça. Et Mortimer, qui est le chauffeur d'autobus haïtien, tu l'as nommé tantôt, lui a perdu tous les membres de sa famille lors d'un séisme en Haïti. Et cette souffrance et cette solitude-là, c'est un lien entre les deux. C'est comme s'ils se reconnaissent.
1: Oui.
2: Et Mortimer, c'est comme un des seuls. C'est peut-être aussi pour ça qu'on sait c'est quoi son nom à lui. C'est un des seuls qui va comprendre vraiment Timoun, qui va l'écouter avec sérieux.
1: Ah, voilà.
2: Qui va le comprendre. Qui va même le faire réfléchir plus loin. Donc, tout le long du roman, c'est comme la vision de Timoun, de sa vie, de ses réflexions par rapport à ce qu'il voit, ce qu'il entend. Puis Mortimer, il va l'accueillir, il va le faire réfléchir aussi. Vers la fin du roman, il se passe quelque chose dans la vie de ce Timoun-là, de cet enfant-là, qui va comme chambouler, qui va avoir un impact durable sur le reste de sa vie et du roman aussi. Puis, ce que j'ai beaucoup aimé de ce roman-là, c'est qu'il n'y a pas de grandes actions, d'effets de surprise, mais il y en a des tout petits en filigrane. Il y a comme des espèces de petits mystères qui se tissent en filigrane du roman, ce qui fait qu'on a toujours un petit sourire dans le coin ou un petit « Ah ben! » qui s'échappe des fois pendant la lecture.
1: D'accord.
2: Puis, ce que j'ai beaucoup aimé, c'est que l'auteur, il a réussi vraiment à nous faire voir la vision de l'enfant. Il a été capable de porter un regard sur la vie comme s'il avait 12 ans. Puis ce qui est beau, c'est que cet enfant-là, il a une maturité et une lucidité que peu d'adultes, même ont, je dirais. Mais il apporte avec naïveté. C'est comme s'il nomme les choses, il dit les choses de façon très simple. C'est des petites pépites à chaque fois.
1: Oui. Donc, c'est habilement écrit.
2: Vraiment. C'est comme si l'auteur a été capable de nous faire voir la vie à travers les yeux d'un enfant, de façon naïve, mais avec quand même un sérieux puis une maturité.
1: C'est quand même un tour de force là, de oui. se placer dans la tête d'un enfant de 12 ans
2: vraiment.
1: Avec des réflexions d'adulte.
2: Vraiment, vraiment. Puis je trouve qu'il fait vraiment habilement parce qu'il est capable de parler avec intelligence, mais avec naïveté aussi. Vraiment.
1: Oui, oui. Je pense que tu as des extraits, qu'on se fasse une idée là, de la plume.
2: Juste avant de lire les extraits, là, j'avais envie de vous parler... Tu sais, je vous parlais des noms communs qu'il utilise. Là. Ça, j'ai trouvé ça vraiment intéressant.
1: Oui, c'est vrai.
2: Parce que dans sa vie, tout le monde a un nom commun. Donc, mettons, sa mère, ça va être mère. Son père, ça va être père. Ses frères, je vous laisse la surprise de découvrir comment ils les appellent. Puis, ça fait vraiment rire parce que des fois, ça décrit vraiment bien les personnes.
1: D'accord.
2: Ou ça décrit vraiment bien la vision qu'il a de ces personnes-là.
1: Oui, oui, oui.
2: Il
1: oui.
2: va nommer son psychologue, par exemple, d'un certain nom qui fait vraiment rire. C'est super agréable à lire. Et l'extrait que j'ai choisi, il est en voiture avec son père. J'ai quand même pris le temps de choisir le bon extrait pour pas vous spoiler rien.
1: Oui.
2: Il est dans la voiture avec son père, il écoute la radio, puis c'est comme une émission journalistique là, sur la guerre. Donc, c'est un peu les réflexions qu'il a avec son père.
1: Okay.
2: C'est comme ça tout le long du roman. Là. Ça montre vraiment l'étendue de sa grande maturité au petit garçon puis de sa grande naïveté en même temps.
1: D'accord.
2: OK, je vous lis ça. Sur le chemin du retour, la radio parle encore de la guerre des frères. Le parent semble inquiet parce qu'il augmente le volume du son. Peut-être parce qu'il pense aussi au conflit entre mes frères et moi, je sais pas. J'en profite pour lui demander pourquoi deux frères en arrivent à se faire la guerre et surtout, pourquoi leurs parents n'interviennent pas. Bon, je comprends pas tout le bout sur les parents et la religion, mais je comprends pour le territoire de l'un que l'autre veut avoir. Il y a, selon moi, un peu de jalousie. Heureusement, chez nous, les parents font attention.

0: gratitude que cette aide est très appréciée des deux parents. Et à mon tour de lancer des fleurs, je le remercie d'avoir pris le temps de m'expliquer ce que la radio compliquait. Je suis content que je lui dis qu'on ait cette conversation entre adultes.
1: J'adore.
0: Je voulais absolument vous lire cette dernière phrase-là parce que lui, il se sent vieux. Tu comprends? Il a 12 ans, là. Puis il porte un regard vieux sur le monde. Puis en même temps, très naïf. J'arrête pas de le dire depuis le début de la chronique. Mais c'est mature et naïf à la fois. Puis j'avais envie de rajouter aussi que c'est une lecture qui est douce, qui est belle, qui fait sourire, mais qui est aussi ébranlante quand même, qui est très touchante. On sort pas nécessairement indemne de cette lecture-là. On n'est pas détruit, là, évidemment, mais on est shaké.
1: Ben Kim, ça a été un plaisir de t'entendre parler donc de ton coup de cœur,
0: cette petite pépite
1: de Jean Dumont qui a pour titre L'enfance mortelle. C'est aux éditions David dans la collection Indocile et ça a d'ailleurs valu à Jean Dumont le prix Jacques Poirier décerné par le Salon du livre de l'Outaouais. Merci beaucoup Kim.
0: Ça me fait plaisir.
2: Ici Venise Landry qui, après avoir lu Le Loup gris de Louise Penné, ne pouvait contourner le loup noir, parce que c'est un peu la suite, en tout cas le développement. Heureusement pour nous, on aura toutes les explications et même plus.

0: Petit rappel de ce qu'a déjà dit à l'émission Christine Hébert concernant le roman « Lance aux malices » de Bruno Massé.
1: Ce que j'aime de cet univers-là, vous savez, on disait que c'est sombre, il y a des personnages qui souffrent, il y a un humour noir aussi pour alléger la situation. J'ai parlé de territoires isolés puis aussi affectés par la misère. Il y a aussi des cas de déforestation qui causent évidemment des dommages à l'environnement. C'est pour ça que je dis que c'est important de connaître un peu le contexte de l'auteur. Et on a aussi les créatures surnaturelles comme les horreurs qui ne pardonnent pas dans les coups. Donc, évidemment, il y a des monstres qui se blessent et qui meurent dans tout ça. Et en général, c'est une lecture, c'est un livre qui devrait plaire à ceux et celles qui aiment les personnages marginaux et les thèmes de liberté et d'entraide.

0: La ville de Venise est unique au monde, tout comme Venise Landry.
1: Venise Landry, bien le bonjour.
2: Bien le bonjour, René.
1: Venise, as-tu eu la chance d'aller à Knowlton, au café qui rend hommage à Louise Penney, ou si tu as dans tes intentions d'y aller?
2: Ben oui, je me disais ça. Je me demandais pas comment ça se fait que j'ai pas encore été là. Sincèrement, là, c'est sur ma liste.
1: Ben moi, j'y suis allé et j'ai trouvé ça fort beau, fort agréable. On dit que Louise Penney y est souvent. Lorsque j'y suis allé, oui, elle n'y était pas, mais parions que peut-être toi, si tu t'y rends, peut-être la croiseras-tu. Mais on va s'intéresser donc à sa plus récente publication, Le Loup Noir, Armand Gamache enquête. En fait, c'est une suite d'un roman dont tu nous avais parlé d'ailleurs à l'émission Le Loup Gris. As-tu autant apprécié Le Loup Noir que Le Loup Gris?
2: Oui, parce que dans le fond, on en a plus pour notre grosse dent gourmande, parce okay, que dans le fond, on va avoir le dénouement final.
1: Ah, voilà.
2: Le loup gris mettait sur la piste du loup noir. On s'attend que le noir est encore plus vorace, encore plus puissant. Par contre, je réponds à cette question-là avant qu'on me la pose. On peut facilement ne pas avoir lu le loup gris et lire le loup noir.
1: Ah, j'allais
2: ça,
1: poser la question, d'ailleurs.
2: C'est un peu la magie de Louise Penney. Elle inclut toujours le plus percutant de son livre précédent, quand elle fait une suite. Fait qu'on a ce qu'il nous faut. On est correct. On dira pas « je comprends pas », là, parce que... Mm-hmm. Fait que ça, c'est bien fait. Et le loup noir, ben, mon Dieu... On dirait que quand tu suis un enquêteur, c'est qu'il est de plus, il y a une ascension. Il est de plus en plus dans le trouble et de plus en plus imparfait.
1: Okay.
2: En tout cas, Madame Penney ne déçoit pas là-dessus. Elle est dans un monde réel, puis son héros, ben, cette fois-ci, a un problème parce qu'il a reçu un coup. Il est amoché, elle sait qu'il y a des acouphènes. Et ça l'empêche d'être performant, même. Sa réputation, là, le précède comme quoi qu'il est presque fini. Il n'y a plus rien à faire avec lui. Il est allé trop loin. Alors, on a cette ombre-là de Gamache tout le long. Et pourtant, c'est peut-être la plus grosse enquête. C'est toute l'histoire des États-Unis et du Canada. Le Canada, est-ce que c'est lui qui attaque les États-Unis, ou bien c'est les États-Unis qui fait semblant que c'est le Canada pour s'en servir? En tout cas, ça ne va plus du tout entre le Canada et les États-Unis. C'est à cause de l'eau. Et puis, il y a toutes des manigances. On n'est plus des amis, là. Mais surtout du côté américain, qui sont sans pitié, parce que c'est eux qui sont assoiffés, là. C'est eux qui manquent d'eau. Je ne sais pas si tu t'imagines, René, comment je me suis sentie au cœur. Plus je lisais, plus je me disais, mon Dieu, elle décrit la réalité présente.
1: Mais oui, c'est tellement actuel.
2: C'est ça, c'est tellement actuel. Puis, elle a dit, ne vous méprenez pas, là, j'avais fini de l'écrire quand l'histoire, vraiment, du 51e État est devenue sur la sellette, là. C'est assez extraordinaire.
1: Donc, en conclusion?
2: Bien, en conclusion, c'est que moi, j'ai adoré l'histoire de but en blanc. La seule affaire que j'aurais à dire, c'est que des fois, ça ressemblait tellement à notre actualité que j'ai eu peut-être une certaine lassitude d'être dans un prolongement de l'actualité.
1: Ouais.
2: Mais sinon, ben, j'ai retrouvé tout mon réconfort habituel dans l'histoire.
1: Alors, ce réconfort, ben, c'est Le Loup Noir, et c'est surtout Armand Gamache, avec ce roman publié chez Flammarion Québec de Louise Penney. Merci beaucoup, Venise.
2: Ça me fait plaisir.
3: Ici Louis Gosselin, dans un instant, le phénix des affaires d'Alexandre Vézina chez Béliveau Éditeur.

0: Il aime prendre quelques livres pour les lire, évidemment.
1: Bonjour Louis.
2: Bonjour René.
1: Le phénix des affaires. On a le phénix de Sherbrooke, mais là, on va s'intéresser à un autre type de phénix. Le phénix des affaires, c'est signé Alexandre Vézina. C'est chez Béliveau Éditeur. On peut lire sur la page couverture « Quand la vérité coûte plus cher que le mensonge ». Je trouve ça très, très accrocheur. Et c'est un thriller qui se passe dans le milieu des affaires. Et évidemment, lorsqu'on parle de thriller du monde des affaires ou juridique, on a en tête le maître John Grisham. Alors, est-ce que Alexandre Vézina a réussi à t'accrocher autant que les œuvres de John Grisham? Parce que je voyais que sur le site des libraires, c'était 4.5 étoiles sur 5. C'était
2: quand Ce qui est quand même très, très bon.
1: Très bon.
2: Hein? Puis c'est pas pour rien que c'est un roman sur le monde des affaires par Vézina, parce que lui est stratège, conférencier et auteur de plusieurs ouvrages sur les affaires.
1: Ah, c'est son premier roman.
2: C'est son premier roman, je pense. C'est son expérience des affaires. Il l'a placé dans une fiction qui est un thriller. L'histoire est celle de Jean-François Savard, Jeff, qu'on appelle, qui avait tout et qui a tout perdu.
1: Ça
2: commence comme ça. Il travaille maintenant comme consultant dans Portneuf, puis un de ses clients est soudainement retrouvé mort. On parle d'un suicide. Alors, les dirigeants de l'entreprise demandent à Jeff de prendre la direction par intérim de cette entreprise-là. Vu qu'il a de l'expérience, il accepte, mais juste pour l'argent. Et il veut pas toucher à ça. Il veut pas retourner dans le monde des affaires trop, être impliqué directement. Mais il dit, bon, j'ai pas beaucoup d'argent. Pour le cash, je vais prendre la direction de l'entreprise pour quelques mois. OK, je vais vous dépanner. Mais il va vite découvrir que les chiffres de la compagnie fonctionnent pas. Il y a quelque chose qui marche pas. La compagnie est bourrée de dettes. Et il va tenter de la remettre sur pied en faisant face à tout ce qui est jeu de pouvoir, crime organisé, corruption, ses propres employés. Il fait face à une montagne. La grande qualité de ce roman-là, c'est qu'on veut se rendre au bout des 400 pages pour savoir comment ça va se terminer, tout ça. Vraiment, vraiment. C'est bien écrit, c'est très actuel, autant dans le vocabulaire que dans la façon dont sont menées les PME.
1: Ouais.
2: Ça aussi, on apprend beaucoup sur la direction d'entreprise, sur les relations entre les patrons et les employés, puis les syndicats, etc. On apprend beaucoup de choses là-dessus. Tout est crédible, évidemment, vu l'expérience de l'auteur dans les situations que doit affronter Jeff. Les jours et les heures de chaque action sont où chaque chapitre s'est annoté. Alors, l'histoire se déroule entre le 7 octobre 2025 puis le 24 décembre 2025. Je dois avouer que j'ai pas trop compris exactement l'urgence d'agir avant Noël. Ça, pour moi, c'était pas clair.
1: Okay.
2: En tout cas, ça se termine le 24 décembre 2025. Puis, ça demeure un très bon trailer, sans trop de violence. C'est intelligent dans le propos. La finale, ça m'a laissé un petit peu sur mon appétit, mais il y aura peut-être une autre aventure avec Jeff Savard, puis on pourrait reprendre où on a laissé, puis m'en dire un peu plus sur le personnage. En tout cas, j'en aurais pris davantage.
1: Ah.
2: Puis ça, c'est une bonne nouvelle.
1: Bon,
2: parce qu'au moins, ça me dit, c'est pas plate, je vais en avoir plus.
1: Ouais.
2: Donc, redonne-moi-en du Jeff, je vais en reprendre certainement.
1: Bon, je vais avancer une théorie. Il a décidé de mettre fin ça au 24 décembre parce que se lancer dans ce milieu, ce n'était pas un cadeau.
2: Ah, c'est bon. Ça
1: doit être ça, hein?
2: Ça, c'est bon. C'est fort. C'est fort.
1: Alors, ce livre, ce roman, son premier, c'est de Alexandre Vézina. Le phénix des affaires, et j'aime bien cette phrase, « Quand la vérité coûte plus cher que le mensonge ». C'est chez Béliveau Éditeur. Merci beaucoup, Louis.
2: Merci, René.
3: Bonjour, ici Sophie Dorval. Cette semaine, je vous présente la série de manga « Le fantastique voyage de Nicolas au pays des démons » de Asaya Miyanaga, tombe aux éditions Nobinobi.

0: La science-fiction, le fantastique et le fantasy n'ont pas de secret pour elle.
1: Bien le bonjour, Sophie Dorval.
2: Bonjour.
1: Cette semaine, Sophie, tu nous entraînes dans l'univers manga intitulé « Le fantastique voyage de Nicolas au pays des démons ». C'est aux éditions Nobby Nobby. Le titre m'interpelle. Est-ce que l'histoire risque aussi de m'interpeller?
2: Peut-être, mais c'est bien cute comme histoire.
1: Ah, OK.
2: Un mix de Tim Burton et c'est cute aussi. Donc, Nicolas, c'est une petite fille.
1: Ça part bien, oui.
2: D'accord. Oui, c'est ça, oui. Donc, moi aussi, je m'attendais à un petit gars. Mais le démon avec qui elle voyage dans le pays des démons, lui, c'est un gars. C'est un périple initiatique qui est touchant et surtout surprenant. Donc, Nicolas est une jeune humaine qui a été, on ne sait pas trop comment, puis elle non plus, mais elle est atterrie à un moment donné dans le monde des démons, au pays des démons. Et elle parcourt ce monde-là aux côtés de Simon, qui lui est un démon, et un marchand ambulant. C'est un diable, parce qu'au pays des démons, il y a beaucoup de sortes de démons qu'on apprend au fur et à mesure.
1: Okay.
2: Donc, elle est recueillie par son compagnon de route quand elle a atterri littéralement dans ce pays-là, et elle doit constamment cacher sa véritable identité et nature humaine au risque d'être pourchassée. On apprend que le pays des démons, il n'est pas du tout accueillant pour les humains. Il y a des catégories de démons qui n'aiment pas les humains. J'aime bien ce concept-là. Mais Nicolas n'est pas tout à fait une humaine comme les autres parce qu'elle est la petite fille d'une sorcière et elle-même manifeste quelques petits pouvoirs ici et là. Mais au travers de leur péripétie, elle est téméraire puis lui est bienveillant quand même. C'est un univers de démons, de fantômes, de fées et toutes sortes de créatures magiques qui se manifestent. Et la plupart vont les aider. Entre autres, la catégorie de démons qui n'aiment pas les humains, c'est des soldats de l'Empire des démons. Et les soldats ne sont pas appréciés pour le reste de la population. Fait que juste pour les faire suer, les autres vont les cacher.
1: Ah, je vois. OK.
2: Donc, quand je dis que c'est un voyage inattendu dans un monde vraiment de merveille qui est digne de Tim Burton,
1: oui.
2: Mais c'est cute. Fait que j'ai hâte de finir parce que je ne les ai pas finis encore. Il y a 4 tomes. C'est qualifié pour ados, jeunes adultes. Et comme c'est des mangas, ben c'est toujours attitré à un genre, mais moi, j'aime pas ça. Fait que je vais me contenter de dire ados, jeunes adultes et adultes moins jeunes.
1: Ou adultes qui restent jeunes.
2: C'est ça.
1: Donc, un fantastique voyage qui plaît.
2: Effectivement.
1: Sophie Dorval, merci beaucoup. Je rappelle le titre de ton manga cette semaine, Le fantastique voyage de Nicolas au pays des démons aux éditions Nobby Nobby. Merci beaucoup.
2: Merci.

0: 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Le quatrième, le cinquième, le sixième ou le septième? La réponse, cinquième.
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1: Bonjour, ici Julianne Perrault. Voici votre bulletin du mardi 19 août 2026. On apprend aujourd'hui que le CPE, qui devait être inclus dans le projet d'habitation de l'îlot Saint-Vincent-de-Paul, ne verra pas le jour. Le député de Québec solidaire d'Entachereau, Étienne Grandmont, en a fait l'annonce ce matin. Les critères d'admissibilité pour les appels d'offres concernent seulement l'agrandissement de CPE existant dans le Vieux-Québec et non la création de nouveaux centres de la petite enfance. Des parents du quartier Saint-Jean-Baptiste dénoncent aussi les critères de sélection des listes d'attente qui, selon eux, priorisent les employés de l'Hôtel-Dieu, la Ville de Québec et du ministère des Finances. À l'approche de la campagne électorale provinciale, le maire de Québec, Bruno Marchand, veut mettre de l'avant l'adaptation au changement climatique, le logement et la mobilité. Il a défendu aussi hier le tramway, affirmant que son futur tracé stimule déjà les projets immobiliers. Concernant le troisième lien, il estime qu'une fermeture du pont Pierre-Laporte, comme celle d'en fin de semaine, ne suffit pas à justifier le projet. Le maire reconnaît finalement les impacts des travaux du tramway et promet une meilleure communication avec les citoyens. À quelques jours du déclenchement de la campagne électorale, les porte-parole de Québec solidaire, Huba Gazal et Sol Zanetti, ont présenté hier la feuille de route des 100 premiers jours du gouvernement solidaire. Le parti s'engage notamment à augmenter les salaires minimums à 20 $ pour répondre à l'urgence du coût de la vie, à geler les hausses de loyers, à l'inflation et à annuler la politique de retour au bureau de la CAQ visant les fonctionnaires. Le parti propose aussi trois grands chantiers, soit de lancer les consultations pour une assemblée constituante en collaboration avec les Premières Nations et les Inuits, de déposer le projet de loi pour instaurer un réseau commun en éducation et aussi de déposer un projet de loi pour une réforme du mode de scrutin. Après plus d'un an de fermeture, J.A. Moisan, la mythique épicerie fine du Vieux-Québec, sera relancée par un duo franco-italien et par de nouveaux investisseurs. Située sur la rue Saint-Jean, l'épicerie est connue comme la plus vieille en Amérique du Nord. Elle devrait ouvrir prochainement ses portes à nouveau, selon une affiche présentée dans la vitrine du commerce. En plus de l'épicerie fine et des produits locaux, les nouveaux propriétaires proposeront aussi un espace prêt à manger. Et finalement, la mobilisation se poursuit autour de la fermeture annoncée d'une résidence pour personnes aînées dans le secteur littoral Est. En avril dernier, une centaine de locataires ont appris qu'ils devraient quitter leur résidence où certaines personnes vivent depuis plus de 10 ans. La table citoyenne littoral Est dénonce ce qu'elle qualifie d'inaction des autorités et appelle à la solidarité avec les aînés évincés. Un rassemblement est prévu demain, jeudi, à midi devant le 732 Première Avenue pour réclamer des mesures visant à protéger le locataire et aînés ainsi que leur milieu de vie. C'est ce qui complète cette édition. Au nom de toute l'équipe, bonne journée à l'antenne de CKIA 88.3 FM et CKIAFM.org.
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7: Bien le bonjour tout le monde, ici René Cochocho. Bienvenue à cette deuxième heure de votre rendez-vous littéraire. Je salue ceux et celles qui étaient déjà à l'écoute de la première heure. Et je salue également ceux et celles qui se joignent à l'émission. Voici le contenu de cette deuxième partie. Une entrevue avec Frédéric Antoine concernant sa bande dessinée Léo Major, parue chez Glénat. Amélie Bibeau, tu nous parles de quel roman?
8: Je vais vous parler de Nos sourires clignotants de Sophie Gagnon-Roberge aux éditions Édito.
7: Merci, tu t'es plongée dans quelle lecture?
9: Je vais vous parler de Moteur de recherche, le livre, c'est tiré de l'émission de Radio-Canada, Moteur de recherche, qui est animé par Mathieu Dugal. C'est aux éditions La Presse, illustration de Francis Desharnais.
7: Et de Sévigny, de quel recueil de poésie vas-tu nous parler?
10: Cette semaine, je vais vous parler de Poussiéreuse, qui a été écrit par Jessica Gagnon et publié aux éditions Personnages.
7: Installez-vous bien confortablement pour cette deuxième heure du Cochocho.

0: Avez-vous déjà entendu parler du soldat québécois Léo Major? Léo Major a permis à lui seul la libération d'une ville de dizaines de milliers d'habitants, la ville de Zwolle, située à une centaine de kilomètres au nord-est d'Amsterdam. Tout le monde dans cette ville connaît son nom. Un drapeau canadien flotte au-dessus de la statue de ce tireur d'élite canadien. Un buste en bronze de Léo Major regardant vers la ville qu'il a libérée se trouve sur un piédestal en pierre. Et voilà qu'une bande dessinée dédiée à ce héros québécois, Léo Major, La longue nuit du fantôme borgne, vient de paraître chez Glénat. Cette BD, elle est signée Frédéric Antoine et elle est dessinée par Dante Ginevra. Et j'ai Frédéric Antoine en ligne que je rejoins à Kyoto. Bonjour Frédéric Antoine.
1: Bonjour.
0: Alors, parlons des circonstances entourant le fait qu'il a libéré la ville de milliers d'habitants à l'occasion de cette Seconde Guerre mondiale. Dans quelles circonstances ça s'est présenté?
1: En fait, les Canadiens, le régiment de la Chaudière, avaient entouré et s'étaient approchés de la ville de Zwolle. Et Zwolle était occupée par les Allemands. Et pour ne pas complètement pilonner la ville, le major ou capitaine Taschereau à l'époque voulait envoyer deux hommes pour essayer de faire du repérage en fait compte sur la ville pour être sûr d'essayer de ne pas toucher trop de civils. Donc ils ont envoyé Léo Major, enfin il s'est plutôt porté volontaire bien sûr comme il le faisait assez souvent, et avec son ami Willy Arsenault, ils sont partis tous les deux pour faire du repérage. Ils sont passés d'abord par une ferme, où là, des Hollandais leur ont donné un petit peu plus d'indications sur la ville de Zwolle elle-même, et ils se sont rendus aux abords de la ville. Là, malheureusement, il s'est passé quelque chose qui a fait que Léo Major a dû continuer sa route seul. Un petit peu enflammé par ces circonstances, il a commencé à créer une sorte de petit vent de panique au sein de la ville en faisant exploser quelques bâtiments pas très importants, en faisant beaucoup de bruit avec ses mitraillettes, etc., pour essayer de faire penser aux Allemands occupants que les Canadiens étaient en train de vraiment entrer en ville. C'est ça, en fait, contre son exploit, c'est d'avoir fait croire à quand même plus de 1000 hommes qui étaient stationnés dans la ville, de leur faire croire que les Canadiens débarquaient et que ils n'allaient pas pouvoir tenir et que ça allait être un massacre. Donc, à partir de là, Léo donc, était tout seul, il courait de rue en rue, il essayait de rentrer dans des bâtiments, il reprenait son souffle, il repartait. Il avait aussi eu la bonne idée, à un moment donné, quasiment au début, d'entrer dans un hôtel et de discuter avec un gradé allemand et de lui expliquer un peu que on est au bord de la ville, on va venir vous botter le train, que tu as envie que tes hommes et toi-même vous retrouviez tués ou prisonniers. Et là donc, ce militaire a probablement commencé à replier bagages et à essayer d'amener le maximum de personnes en extérieur de Zwolle. En fin de compte, il partait en retraite, il battait retraite.
0: Ouais. Bref, beaucoup d'esbroufes pour des résultats quand même assez surprenants, tenant compte des circonstances, mais hélas, son ami Willy Arsenault, lui, est mort au combat.
1: Oui, son ami est mort au combat, et ils sont tombés sur une patrouille et Willy s'est fait tirer dessus. Donc, à partir de là, dans la bande dessinée, on prend ça un petit peu comme un motif épique. Ouais. On a eu un petit peu écho de ça aussi. C'était un peu un motif pour Léo Major de s'enflammer, de décider de faire peur finalement à tous ces Allemands qui étaient sur place. Donc, oui, c'est beaucoup d'esbrouf. Et il fallait avoir bien du courage justement pour faire ce genre de choses et surtout espérer que ça fonctionne.
0: Ouais. Autre chose qui m'a frappé, c'est qu'il a été blessé par une grenade au phosphore, Léo Major, en France, après le débarquement de Normandie en 1944. Mais même après avoir perdu l'usage d'un œil, il a continué la guerre comme tireur d'élite et il était efficace.
1: Alors, ce qui est intéressant avec justement ce personnage, je dis ce personnage comme ça, ça le grandit un peu plus encore, c'est que Léo Major était un excellent, il s'est révélé être un excellent tireur d'élite. Et quand il a eu cet accident avec la bombe au phosphore, c'est son œil gauche qui a été touché. Et donc, le médecin voulait le renvoyer. C'est terminé pour toi, on te renvoie, tu retournes en Angleterre et ensuite tu retournes chez toi. Mais lui ne voulait pas et son argument, ça a été « Mon œil droit est valide, c'est celui avec lequel je tire, il n'y a aucun problème pour moi. »
0: C'est quand même spectaculaire, là.
1: Voilà. Alors, il y en a qui parlent, on sort toujours le mot « résilience ». Moi, j'ai du mal avec ce mot-là. Je trouve qu'il est un petit peu trop à la mode et un petit peu trop utilisé ces 5-10 dernières années. Mais moi, je pense surtout que c'était quelqu'un qui, basiquement, était très courageux et qui voulait aller au bout des choses. Il était parti à la guerre, il avait fait un entraînement pendant plus de 2 ans. C'est sûr que là, il était sur place, il n'allait pas rentrer. Il n'allait pas de suite rentrer. Il voulait continuer ce pourquoi l'armée l'avait envoyé. Il y avait vraiment quelque part, même si c'était quelqu'un de très rebelle envers les autorités, il avait un engagement personnel qu'il voulait respecter.
0: Autre fait historique qu'on attribue à Léo Major, c'est d'avoir fait prisonnier 93 soldats allemands.
1: Tout à fait. En fin de compte, il était parti. Son supérieur l'a envoyé en mission pour retrouver ce qu'on appelait des zombies. Les zombies, c'était une escouade avec des petits jeunes qui n'avaient pas beaucoup d'expérience sur le terrain. Justement, une de ces escouades avait été perdue de vue et son supérieur lui a demandé s'il pouvait s'en occuper, essayer de les retrouver, de les repérer. Donc Léo est parti seul, comme d'habitude, très souvent. Il est parti seul et dans sa recherche justement de cette escouade, il est tombé sur un petit hameau, il y avait une maison, une autre maison à côté et dans des tranchées qui avaient été faites derrière ces maisons, il y avait des Allemands. C'était principalement des blessés, en fait. Ce n'était pas des Allemands prêts à se battre, comme on peut le voir parfois dans des films américains. C'était juste des soldats qui étaient sous la pluie battante, qui étaient en train d'essayer de se protéger de la pluie avec des tentes de fortune et qui étaient tous probablement blessés et prêts à être rapatriés vers un quelconque point allemand. Et lui, il est tombé sur eux, il a trouvé le moyen de s'approcher du chef et de finalement le pousser à réunir tout le monde et à en faire ses prisonniers. De toute façon, à un moment donné, quand il y a une certaine débâcle d'un côté des armées, ils n'ont pas d'autre option non plus d'aller là où on va prendre soin d'eux, en quelque sorte. Donc, prisonnier, c'était déjà... c'était tranquille, la guerre était terminée, on allait juste être dans un coin parqué, puis ça y est. C'était terminé, parce qu'ils étaient de toute façon déjà en très mauvais point, je pense.
0: Dernière question, vous n'en êtes pas à votre première bande dessinée, l'avez-vous particulièrement aimé travailler sur ce personnage?
1: Oui, c'est ça qui est extraordinaire, c'est parce que, à fur et à mesure que j'avais lu ses expos, je me dis, cet homme-là est incroyable, tout ce qu'il a fait. Et j'ai toujours été attiré par le thème de la Seconde Guerre mondiale. C'est pour ça un peu que j'ai vu l'espion de trop avant. J'ai baigné dans les films de la Seconde Guerre mondiale, dans les récits, etc. Et j'ai eu beaucoup de plaisir, justement, à chercher autour de Léo, que ce soit les anecdotes, que ce soit les contextes de l'époque, au niveau aussi bien de l'armée que de la vie de tous les jours. Donc, c'était vraiment un travail super. Refaire moi-même ma vision du débarquement avec Dante, c'est intéressant. C'est quelque chose qu'on a vu un bon nombre de fois. Et puis là, on essaie. Alors, on avait peu de pages, donc il fallait faire ça de façon très, très concise. C'est très intéressant. Des petites anecdotes, des petites choses qui ressortent, et puis penser à comment on va le mettre en image. Non, c'était vraiment... J'ai vraiment eu beaucoup, beaucoup, beaucoup de plaisir à non pas juste écrire le scénario, mais aussi à faire les recherches et à découvrir. D'ailleurs, j'ai découvert encore plein d'autres choses sur plein d'autres personnes. Léo Major, on n'a pas cité tous ses exploits, on ne pouvait pas en 80 pages, il y en a certains que j'ai dû mettre de côté, des contextes historiques aussi que j'aurais voulu placer, mais le nombre de pages aussi ne nous permettait pas de le faire, parce que Léo finalement a traversé la France et la Hollande, donc il y a tout plein de choses à raconter sur ce trajet, sur ce chemin. Et puis à côté de ça, broder un petit peu pour que ce soit un récit quand même intéressant, qui ne soit pas juste didactique, comme la discussion qu'il a dans la Jeep avec un autre soldat, comme cette petite phase avec son supérieur où quand il lui dit « si vous voulez prendre du grade, il va falloir un petit peu vous calmer », il dit « oui, mais je n'ai pas envie de devenir le major-major ».
0: Oui,
1: tout ça, c'est des petites choses personnelles que j'ai pu rajouter pour un petit peu faire en sorte que, qu'on lise cette BD, non pas comme une BD didactique, mais comme un récit de bande dessinée avec une certaine dramatique.
0: Ben, je peux dire que c'est particulièrement réussi parce que j'ai vraiment, mais vraiment aimé cette bande dessinée que vous avez signée avec Dante Ginevra. Là, je rappelle, la bande dessinée, c'est Léo Major, La longue nuit du fantôme borgne, et c'est publié chez Glénat. Merci beaucoup, Frédéric-Antoine.
1: Merci à vous.
2: Ici Amélie Bibeau. Dans un instant, je vais vous parler de Nos sourires clignotants de Sophie Gagnon-Roberge aux éditions Édito.

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1: Bonjour Amélie.
2: Bonjour René.
1: Amélie, nos véhicules automobiles ont des clignotants, mais là on va parler d'une autre forme de clignotant. Je ne savais pas que ça existait, parce que tu vas nous parler d'un livre qui a pour titre « Nos sourires clignotants », rien de plus intriguant, et c'est signé Sophie Gagnon-Roberge aux éditions Édito.
2: Donc, c'est l'histoire de Simone qui voit sa vie partagée en deux. En fait, sa vie est partagée en deux entre sa vie de mère en Belgique et sa vie de célibataire et de professionnelle au Québec. Dans le fond, elle a épousé un Belge, elle a déménagé là-bas, elle a eu 3 enfants avec lui, ils se sont séparés et là, elle partage sa vie en garde partagée. Donc, 2 semaines, 2 semaines, Québec, Belgique. Donc, c'est une vie un peu
1: rock'n'roll,
2: exactement. Donc, elle a vraiment 2 rôles complètement différents. Elle gère tout bien. Là. Tout va bien, sauf une chose qu'elle gère absolument pas, c'est le deuil de son père qui est décédé il y a environ 1 an. Elle le gère tellement pas bien qu'elle n'a pas encore vidé le logement, puis elle préfère payer un logement tous les mois pour éviter d'aller chez son père vider son logement. Mais là, un beau jour, ça peut pas durer.
1: Non.
2: La voisine de son père l'appelle puis lui demande de libérer le logement parce qu'il y a quelqu'un qui voudrait l'avoir. Parce qu'on sait la crise du logement, n'est-ce pas?
1: Oui.
2: Donc, il y a quelqu'un qui a besoin de ce logement-là, une mère célibataire. Fait qu'il faut que Simone aille le vider. Là, elle pourrait là, engager une compagnie, tu sais, mais elle sait qu'il y a des souvenirs là-bas qu'elle va regretter. Tu sais, parce que son frère est décédé des années plus tôt, puis elle a tout jeté. Puis elle le regrette.
1: Okay.
2: Mais elle n'a pas tellement vécu non plus le deuil de son frère. Donc, on est vraiment dans cette thématique-là. Donc, elle décide de partir un week-end. Elle se loue un chalet dans le village où elle a grandi pour aller vider le logement de son père en un week-end. Et ça ne va pas se passer tout à fait comme elle le prévoit. Elle va avoir des belles surprises, mais des moins belles surprises. La belle surprise, c'est Louis, un homme qui va devenir un allié là, dans tout ce qu'elle vit. C'est quelqu'un qu'elle ne connaît pas du tout, donc il est capable de le faire entrer dans son quotidien. Puis, ben, il y a des problématiques, une problématique assez lourde là, avec sa fille en Belgique qui va aussi venir brouiller les cartes. Il se passe beaucoup de choses.
1: Ouais, je vois ça. Rien de simple.
2: Non.
1: Alors, qu'est-ce que tu as aimé?
2: Ben, d'abord, j'aime beaucoup la plume de Sophie Gagnon-Roberge. On l'appelle aussi Sophie Lee dans le milieu du livre.
1: Ah, mais Sophie, en fait, c'est un peu son vécu.
2: C'est ça, exactement. Okay. Donc, il y a beaucoup de choses inspirées de son vécu.
1: Voilà.
2: Puis moi, j'ai parlé avec elle. Elle me dit que c'est pas une autobiographie, par contre. Mais la Belgique, c'est vrai. La carrière, c'est pas la même, là, parce que dans le fond, Simone, elle organise des expositions. Tandis que Sophie, ben, elle est dans le milieu littéraire.
1: Ouais.
2: Elle s'occupe du Salon du livre de Québec, entre autres. Puis elle fait beaucoup de critiques de livres pour les adolescents. Elle visite des écoles, etc. Donc, elle est quand même très connue là, dans le milieu du livre.
1: Absolument.
2: Puis bon, elle fait de la poésie, beaucoup. Fait que, d'ailleurs, elle dirige la collection Unique chez Héritage. Puis bon, ben, elle a une écriture très, très juste, très poétique, très agréable à lire. C'est très fluide. Elle a des thèmes qui sont difficiles, le deuil, la parentalité, l'anxiété, entre autres, qui m'ont beaucoup touchée, mais c'est fait vraiment de façon poétique et très doux. D'ailleurs, son titre, « Nos sourires clignotants », est extrêmement poétique.
1: Ben oui.
2: C'est que, tu sais, on voit, tu sais, dans le fond, on apprend au fil de notre lecture que le sourire clignotant, c'est le sourire de son père. Son père a un sourire clignotant, c'est-à-dire qu'il sourit pas tout le temps, tu sais. Il est souvent malheureux. C'est ça, le sourire clignotant, c'est qu'il n'est pas toujours présent. Son sourire, il va,

0: C'est plus un peu fleur bleue, très intense. Puis tout le long, je me demandais si on avait affaire à une histoire d'amour qui allait se développer ou pas, tu sais. On est comme pas sûr. Ou de l'amitié, ou comment ça va se finir, tu sais, parce que le personnage de Louis, c'est quand même très bohème. Il veut sa liberté. Fait que, tu sais, je m'attendais pas nécessairement à une finale ensemble ou je savais pas, tu sais. J'avais aucune idée, puis je vous le dirai pas de toute façon.
1: Non.
0: Mais c'est pas central, mais quand même là. Tu sais, l'amoureuse en moi aimait beaucoup ça. Puis en plus, ben c'est ça, c'est que les sujets sont intéressants. La parentalité, la façon dont elle gère le fait que ses filles sont loin. Ça aussi, c'est particulier. Quand il y a un problème avec ton enfant puis qu'il est de l'autre bord de l'océan, là,
1: c'est pas simple
0: du tout. Puis sa fille vivait une problématique qui ressemblait beaucoup à ce que mon fils vivait à ce moment-là. Puis ça m'a vraiment aidé beaucoup à comprendre que j'étais pas toute seule à vivre ça, puis d'être contente d'avoir mon gars à côté de moi dans cette situation-là. Là, j'étais très, très heureuse de pas être à l'autre bout du monde, mettons. Je vais finir en disant que même, tu sais, l'autrice m'a dit que c'est pas son histoire, mais c'est vraiment, il y a un réalisme qui est très, très poignant. Puis, tu sais, à la limite, j'entendais sa voix, parce que moi, je travaille avec elle, Sophie, je la connais. Puis, j'entendais sa voix dans ma tête. Puis, d'ailleurs, je lui ai dit, là, elle est au courant, là, je lui ai dit, tu sais, c'est moi, c'est toi qui me parlais. Puis, elle a dit, oui, mais c'est pas moi. Elle m'a vraiment spécifié, c'est pas du tout son histoire à elle.
1: Nos sourires clignotants de Sophie Gagnon-Roberge, alias entre guillemets Sophie Lee, pour ceux et celles qui sont branchés littérature jeunesse, entre autres, et c'est aux éditions Édito. Merci beaucoup, Amélie.
0: Merci, René.
2: Ici Marcy. Dans quelques instants, je vais vous parler de Moteur de recherche, le livre tiré de l'émission de Radio-Canada, Moteur de recherche. L'auteur, c'est Mathieu Dugal, avec la collaboration de l'équipe radio aux éditions La Presse.

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1: Bien le bonjour, merci.
2: Ben, bonjour, René.
1: Merci, j'aime beaucoup l'émission animée par Mathieu Dugal à Radio-Canada qui a pour titre moteur de recherche parce qu'on apprend plein de choses et ce qui me plaît surtout, c'est qu'il y a des questions qui réussissent à nous surprendre et réussissent, j'imagine, à surprendre toute l'équipe de cette émission de radio parce que elles sont toutes aussi originales l'une que l'autre. Et voilà que aux éditions de la presse, on publie, moteur de recherche, le livre « Des réponses fouillées à vos questions astucieuses ». Et tu as eu l'occasion donc de jeter un coup d'œil sur cette espèce de recueil de questions et de réponses qui ont été diffusées à cette émission moteur de recherche. Alors, qu'en as-tu pensé?
2: Ben oui, c'est ça, c'est le... c'est un peu un répertoire des questions qui les ont le plus marquées au cours des années de l'émission Moteur de recherche. Mm-hmm. C'est un livre que je trouve qui est bien amusant à lire, qui est très amusant, qui est divisé en 6 chapitres, qui nous amène justement à travers ces questions-là. Pourquoi cherche-t-on des exoplanètes? Pourquoi pourrait-on trouver de la vie dans notre système solaire? Ça, c'est sous le thème de l'espace, mais ça va vraiment de gauche à droite. Et je trouve ça très amusant. Quand je dis amusant, c'est que on se détend beaucoup aussi en même temps qu'on apprend à lire ces questions-là, puis à les découvrir. Puis des fois, il y a des questions tellement particulières, hein, qui nous déstabilisent un peu, puis eux autres aussi, ils nous disent
1: ouais, c'est vrai.
2: Sans embâche, ils nous disent que dans le fond, ils ont été complètement déstabilisés par cette question-là. Puis des fois, c'est des questions, tu sais, qui nous surprennent, on se dit, ben voyons, ça n'a pas de bon sens. Puis finalement, quand ils font la recherche ou quand ils amènent les experts, ben là, des experts, tu t'aperçois que la question n'est pas si légère que ça. Elle peut nous amener ailleurs, comme par exemple, j'en ai une ici, y a-t-il de la photosynthèse les soirs de pleine lune?
1: Bon, d'accord.
2: On se dit, ben là... Peut-être pas, tu sais, la réponse est probablement non, mais tu sais, ils nous précisent des choses, ils nous disent qu'il nous faut tant de quantité de lumière pour qu'il y ait de la photosynthèse, mais il y a certaines plantes qui peuvent utiliser cette photosynthèse-là, cette lumière-là, cette lumière de la Lune-là. C'est le fun d'avoir des livres comme ça de science où on sent un peu le côté léger, on passe d'un sujet à l'autre assez rapidement, puis... Ouais. C'est parce que moi, je lis aussi des livres, tu le sais, qui sont quand même très, assez profonds, puis bon, des 250 pages sur un même sujet. Mm-hmm. Mais ça, je trouve que c'est des livres, comme moteur de recherche, c'est un livre qui nous détend tout en apprenant. Il y a des pages statistiques au début de chaque chapitre qui nous donnent des pourcentages, des indications, des chiffres sur le sujet qui va être traité. Puis il y a aussi des pages quiz. Des pages
1: ah oui, OK, ça, c'est intéressant,
2: bon,
1: ça.
2: C'est sûr. La réponse est juste en dessous de la question, mais on peut cacher la réponse et essayer de répondre. Après ça, il y a tout un petit encore qui élabore sur cette question-là. C'est un livre que j'ai trouvé, justement, le terme qui me vient amusant puis qui a été illustré par Francis Desharnais, qui nous a pondu des petites illustrations qui vont bien avec le sujet du livre. Il y en a une, là, je suis tombé sur... En feuilletant, là, je suis tombé sur Sandra Bullock et George Clooney parce qu'ils nous parlent justement de est-ce que le film Gravity est réaliste? Le verdict de Farah Alibi. c'est vraiment amusant parce que là, tu t'aperçois que dans le fond, ça, j'aime bien ça quand ils déboulonnent un peu des mythes de films. Ils nous font croire dans les films que telle chose est possible. Mais qu'elle aurait peut-être. Je me souviens de cette question-là, puis ils disent. Bon, ben, elle a fait telle chose dans le film, mais si elle avait fait une autre chose, ça aurait été possible. Tu sais, ils n'ont pas pris la bonne avenue, c'est que c'est bien le fun. Puis en fin de livre, il nous énumère tous les collaborateurs qui. Ça prend un bon 2 pages de collaborateurs là, dans les remerciements. Puis c'est un livre qui est très généreux, puis je trouve que les éditions La Presse, puis. Mathieu Dugal, avec la collaboration de l'équipe radio, nous ont pondu un livre, puis on souhaite vraiment qu'il y ait probablement, j'imagine, qu'il va y avoir un moteur de recherche 2. parce que c'est toujours une bonne référence. Des fois, on dit « Ah oui, moteur de recherche a parlé de ça, je peux aller checker. » Puis je... Bon, j'ai réponse à cette question-là. Somme toute, moi, j'ai beaucoup aimé ce livre-là. C'est rare que j'aime pas un livre de science. Là.
1: C'est rare.
2: C'est peut-être arrivé quelques fois dans ma vie, mais j'y trouve toujours mon compte. Puis d'autant plus ce genre de livre-là qui me satisfait amplement, qui tient mon attention du début à la fin. Là.
1: Entre autres questions, peut-on se détoxifier? Le poisson rouge a-t-il une mémoire aussi courte qu'on le dit? Une personne guillotinée souffre-t-elle? Et celle-là me plaît particulièrement. Je ne me suis jamais posé la question, même si mon père était entomologiste. Est-ce que les insectes peuvent être en surpoids?
2: Oui, c'est drôle. Mais
1: ce qui me fait rire, c'est qui pense à ces questions?
2: Oui, ben c'est ça. C'est les gens. Puis eux autres, moi, j'imagine quand ils reçoivent ces questions-là, ils sont complètement déstabilisés. Finalement, je dirais presque à dire qu'il n'y a aucune question stupide. Quand les gens se posent la question, c'est parce qu'il y a une réponse quelque part. Puis si la réponse est simple, bien, ça nous amène ailleurs. Puis il y a de quoi élaborer sur cette question-là.
1: Absolument. Alors, moteur de recherche, le livre, des réponses fouillées à vos questions astucieuses. Donc, c'est de l'équipe radio de l'émission Moteur de recherche. C'est signé Mathieu Dugal et aux illustrations Francis Desharnais. Et c'est aux éditions de la presse. Merci beaucoup, merci.
2: Exactement. Merci, René.
3: Ici Douce Sévigny, et cette semaine, je vais vous parler de Poussiéreuse, écrit par Jessica Gagnon et publié aux éditions Personnages.

0: tout ira bien.
1: Elle aime la poésie, ses vers, ses quatrains, ses strophes et sa sonorité.
2: Bien le bonjour de Sévigny.
3: Allô René, ça va bien?
2: Oui, ça va très très bien. Et toi?
3: Oui, ça va toujours bien, merci.
2: On va s'intéresser cette semaine à un recueil de poésie publié aux éditions Personnages. C'est une maison d'édition basée au Nouveau-Brunswick. Donc, c'est de la littérature et de la poésie acadienne. Et là, c'est de Jessica Gagnon dont on va parler avec un recueil qui a pour titre Poussiéreuse. Et si je ne m'abuse, si je me rappelle bien, Catherine Pion des éditions Personnages, lorsqu'elle l'avait présentée à l'émission, parlait d'une colère chez les Autochtones en toile de fond.
3: Exactement. Donc, pour mettre la table, Jessica Gagnon, c'est une jeune autrice issue des Premières Nations malécites du Madawaska. Moi, j'ai commencé cette lecture-là de Poussiéreuse le 30 septembre dernier. C'était ma lecture en cette journée de vérité et réconciliation.
2: Ah oui, OK.
3: Oui, exactement. Et c'était... je suis très contente d'avoir pu découvrir Jessica Gagnon qui célèbre son premier recueil avec une poésie très forte en émotion, passant par la célébration de sa culture à, en effet, la colère refoulée depuis des générations et qu'elle tente de dénouer. Ce qui m'a particulièrement frappée dans ce recueil divisé en 8 chapitres, c'est la puissance de ses chutes. Chaque poème se clôt avec une émotion qui frappe au bon endroit, que ce soit la tristesse, de la tendresse, de la colère ou autre. C'est une poésie d'images très organique, dont l'image de la poussière reliée à son titre revient souvent. Donc on va commencer avec un premier extrait. « Quand la marée monte dans la maison, je me noie. Dans les albums de mon enfance, comme dans des mirages submergés de sourires. » Quand la marée baisse, je sèche sur le plancher. Ma maison est un aquarium d'addiction et je suis un poisson. Une truite peut-être qui voudrait remonter le courant pour ne plus avoir à nager dans la poussière.
2: C'est imagé, ça.
3: C'est très, très imagé. C'est très beau. Elle garde des images très proches de la nature,
2: oui,
3: mais qui lui sont sûrement issues de la tradition, finalement, autochtone, mais elle l'actualise justement avec cette image-là de poussière dans laquelle on a malheureusement laissé les Premières Nations.
2: Ouais.
3: Donc, ce recueil-là vacille entre les enjeux politiques et les enjeux personnels. Je trouve vraiment que c'est un recueil complet. Moi, ça me fascine, puisque Jessica Gagnon est très jeune. Je crois qu'elle est plus jeune que moi, je pense, dans le début vingtaine, et c'est d'une intelligence politique, émotionnelle. Dans son langage, c'est un vocabulaire familier, mais très, très varié, riche, franc, une poésie rafraîchissante pour son aller direct vers nos émotions. Il n'y a rien de sinueux, ne serait-ce que sinon que le sournois derrière les enjeux qu'elle mentionne. Elle souligne beaucoup l'écho que les enjeux d'hier ont sur elle aujourd'hui et que le conflit est très loin d'être résolu. Donc, dans le chapitre « Cheveux blonds, yeux verts », elle traite notamment sur son physique qui ne semble pas être les traits classiques d'une personne issue des Premières Nations. Mm-hmm. Elle traite sur le fait d'être non seulement autochtone, mais aussi être une femme. Comme elle va dire dans son livre, « Le sexe inférieur, le peuple inférieur et la voix inférieure ». Donc, tu vois que c'est quand même très costaud dans ce refoulement. La colère de la narratrice est tellement bien articulée, intelligente, juste et franche. Elle a vraiment su faire d'une émotion difficile, finalement, des images bien poignantes. Sinon, pour continuer à me promener dans les chapitres, il y a un chapitre qui m'a fait rêver à chaque poème. C'est le chapitre « Cheveux tressés ». Qu'elle fait appel à des référents beaucoup plus traditionnels issus de sa communauté et elle nous invite à assister en poésie à un powwow. C'est magnifique, c'est vraiment rafraîchissant et je ne pouvais pas passer à côté de ça pour vous en lire un extrait. Et on va voir aussi qu'elle est très frontale.
2: OK.
3: Quand je me prépare, je prie. Quand je danse dans mes mocassins, pas mes chaussures, je prie. Quand je porte ma régalia, pas mon costume, je prie. Tu me rends inconfortable quand tu touches ma régalia sans ma permission. Back off. Je ne suis pas exotique, je ne suis pas une attraction touristique. Ma régalia est sacrée et quand je danse, nous sommes une œuvre d'art.
2: Oh, wow!
3: Ah, c'est magnifique. Moi, là, encore des frissons.
2: Oui, oui, et puis c'est tellement direct aussi.
3: C'est très direct, c'est très frontal et pourtant tellement beau.
2: Oui.
3: C'est... Parce que, en tout cas, j'adore ça de... qu'elle nous invite justement dans ce power-là avec le vocabulaire juste également. Mm-hmm. Donc,
2: moi, j'aime bien pas un costume, là.
3: Pas mes chaussures, pas un costume. Ça, j'adore, vraiment. Et aussi, c'est justement ce back-off. Tu sais, il est mis seul, finalement. Il est sa propre strophe. Mm-hmm. C'est magnifique. C'est vraiment... moi, j'ai adoré La plume de Jessica Gagnon. C'est vraiment un recueil profond. Puis comme je disais tantôt, j'avais commencé cette lecture-là comme étant ma lecture de la Journée de la vérité et réconciliation. Et pourtant, elle nous a laissé un poème frappant concernant justement cette journée-là.
2: D'accord.
3: Oui, mettons, je nous invite à se remettre le 30 septembre, mettons qu'on lit ça. Oui, oui, oui. Le 30 septembre, Journée de vérité et de réconciliation de R-Word. Tu peux porter ton chandail orange aujourd'hui si tu veux, mais je porterai quand même le rouge de nos traumas le reste de l'année.
2: Ça résume tout.
3: Ouh, oui, exactement, ouais. Exactement. Puis là, je lisais ça le 30 septembre, justement. Puis là, j'étais comme, OK, ouais. Il y a encore énormément à dénouer et je suis très heureuse que ce soit justement une autrice issue des communautés autochtones qui nous en parle.
2: Ouais.
3: Donc, on sent vraiment dans ce... recueil que la blessure est beaucoup plus creuse que les tentatives de réconciliation actuelles. C'est vraiment des siècles de traumatisme que la narratrice veut mettre en lumière. Et surtout qu'on répare pas ça seulement avec un chandail orange, ça va nous prendre plus.
2: Ouais.
3: Ça prendra leurs paroles, leur poésie, puis surtout ça va prendre nous qui allons les lire. Ben, je suis vraiment heureuse qu'elle ait pris le temps de l'écrire, ce recueil-là. Vraiment, Jessica Gagnon a su faire un recueil gorgé de douceur pour le peuple autochtone et ceux et celles qu'elle aime. Et c'est à la fois un recueil qui frappe au bon endroit, remettant la honte dans le bon camp. Donc, vraiment, je recommande chaudement cette lecture à absolument tout le monde. Donc, c'est une poésie riche, accessible et très sentie avec le cœur. Donc, même les gens qui ne sont pas trop au courant de ce qui se passe entre, ben, justement... avec les communautés autochtones, je recommande fortement comme porte d'entrée, et même ceux qui sont très au courant, c'est une lecture géniale et complète.
2: Cette lecture, ce recueil, c'est Poussiéreuse aux éditions Personnages de Jessica Gagnon. Et ben voilà, donc pour cette, ce rappel à cette importance de tenir compte de ce que les communautés autochtones ont vécu et vivent encore. Merci beaucoup, Douce.
3: Ben, merci, René.

Eh bien voilà, comme on le constate à chaque semaine, le temps passe vite lorsqu'on parle littérature. C'est déjà bientôt chose du passé pour cet autre rendez-vous littéraire auquel nous vous convions. Je remercie mes collaborateurs et collaboratrices de cette semaine, Anne-Marie Duquette, Kim Morin, Venise Landry, Louis Gosselin, Sophie Dorval, Amélie Bibeault, Marcy et Douce Sivigny. D'ici là, il ne me reste plus qu'à vous souhaiter la plus belle des semaines et on se retrouve la semaine prochaine. Je vous souhaite la plus belle des semaines et surtout, les plus belles lectures.

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5: La Calieuse, Helsinki, Québec.